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0: Bonjour, bonjour à tous. La crise lycéenne obtient une première réponse. Le ministre de l'Éducation nationale, Édouard Geffrey, s'est exprimé aux 20h de TF1 ce jeudi. Après avoir reçu les organisations lycéennes dans la journée, le ministre assure avoir entendu leurs revendications, notamment sur le manque de professeurs dans les salles de classe. Il promet un plan d'urgence pour le remplacement des professeurs. 3000 profs remplaçants vont rejoindre plus de 500 établissements dès demain. Les lycéens qui sont de nouveau descendus dans la rue ce jeudi, mobilisation à Paris, place de la Bastille, Lyon ou encore Bordeaux, 130 000 participants partout en France selon la CGT, 71 500 selon le ministère de l'Intérieur. L'intersyndicale étudiante et professionnelle appelle à une nouvelle journée de mobilisation et de grève le 13 octobre. Le chef de la police municipale accusé d'avoir foncé sur des lycéens a été suspendu. Les faits ont lieu vendredi dernier devant le lycée Jean Moulin à Port-de-Bouc dans les Bouches-du-Rhône. Une vidéo montre une voiture de police municipale fonçant sur des jeunes en marge de la mobilisation lycéenne. Il a reçu une convocation en vue d'un entretien préalable à une sanction disciplinaire. Dans l'actualité aussi, la situation est inquiétante. 2 nappes phréatiques sur 3 sont à un niveau en dessous des normales en France. Résultat d'une étude du Bureau de recherche géologique et minière. En cause, un manque de pluie très important cet été. Le BRGM explique que les nappes continuent de se vider alors qu'à cette période de l'année, elles se rechargent. La majorité du territoire est concernée par cette situation. On connaîtra le prix Nobel de la paix ce vendredi. La prestigieuse récompense sera dévoilée par le comité Nobel depuis Oslo pour succéder à la leader de l'opposition vénézuélienne Maria Corina Machado. Et puis en foot, les Girondins de Bordeaux officiellement en Régional 1. Les Bordelais ont obtenu ce jeudi un avis favorable, unanime, du comité directeur de la Ligue de Nouvelle-Aquitaine. Un feu vert qui permet au club de jouer en 6e division après un été incertain, racheté par un fonds britannique pour 1 euro symbolique avec reprise des dettes. Voilà pour l'actualité, merci d'être à notre écoute.
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0: Bonjour à tous. Dès ce vendredi, 3000 professeurs remplaçants seront affectés dans les lycées. Édouard Geffray tente de répondre à l'une des revendications des lycéens qui sont mobilisés depuis plus d'une semaine. Le ministre de l'Éducation nationale, invité du 20h de TF1, a annoncé un plan d'urgence pour le remplacement des enseignants dans 114 établissements où la situation est très problématique et 400 autres problématiques. Ces professeurs déjà disponibles seront affectés entre ce vendredi et mardi grâce à un nouveau logiciel, selon le ministre. Des annonces qui ne vont sans doute pas calmer la colère lycéenne. Juste après le rendez-vous avec le ministre ce jeudi, l'intersyndicale étudiante a appelé une nouvelle journée de mobilisation et de grève le 13 octobre tant qu'il n'y aura pas 10 milliards d'euros sur la table. Il y avait 130 000 manifestants dans les rues ce jeudi, 71 500 selon le ministère de l'Intérieur. À Paris, une enquête administrative a été ouverte. Des vidéos circulent montrant un policier asséné à un coup de genou au visage d'un manifestant. Dans l'actualité aussi, Donald Trump promet de ne pas attaquer l'Iran. Pendant un mois, le président américain a écrit sur son réseau social Truth Social que l'armée américaine ne visera pas l'Iran à aucun moment avant les élections de mi-mandat, soit début novembre. 8 Français sur 10 concernés par un vol de données en ligne, le chiffre dévoilé par le major général de la gendarmerie ce jeudi. Selon lui, 80% des Français ont des données en vente sur le Darknet en raison des piratages. La France fait partie des pays les plus ciblés par les cyberattaques. A noter d'ailleurs que les données de plus de 60 000 agents de France Travail ont été mises en vente sur un forum cybercriminel, selon le site French Bridge, après une cyberattaque. Et puis, Sophie Adonneau, de retour à la maison, l'astronaute française et ses coéquipiers ont atterri ce jeudi au large de la Californie après 8 mois passés dans l'espace au sein de la Station Spatiale Internationale. Sophie Adonneau, désormais prise en charge pour réaliser des examens médicaux. Elle sera ensuite transférée vers Cologne en Allemagne pour se réadapter à la vie terrestre. Voilà pour l'actu, merci d'être à notre écoute.
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0: Bonjour à tous. Dès ce vendredi, 3000 professeurs remplaçants seront affectés dans les lycées. Édouard Geffray tente de répondre à l'une des revendications des lycéens qui sont mobilisés depuis plus d'une semaine. Le ministre de l'Éducation nationale, invité du 20h de TF1, a annoncé un plan d'urgence pour le remplacement des enseignants dans 114 établissements où la situation est très problématique et 400 autres problématiques. Ces professeurs déjà disponibles seront affectés entre ce vendredi et mardi grâce à un nouveau logiciel, selon le ministre. Des annonces qui ne vont sans doute pas calmer la colère lycéenne. Juste après le rendez-vous avec le ministre ce jeudi, l'intersyndicale étudiante a appelé une nouvelle journée de mobilisation et de grève le 13 octobre, tant qu'il n'y aura pas 10 milliards d'euros sur la table. Il y avait 130 000 manifestants dans les rues ce jeudi, 71 500 selon le ministère de l'Intérieur. À Paris, une enquête administrative a été ouverte. Des vidéos circulent montrant un policier asséné à un coup de genou au visage d'un manifestant. Dans l'actualité aussi, Donald Trump promet de ne pas attaquer l'Iran. Pendant un mois, le président américain a écrit sur son réseau social Truth Social que l'armée américaine ne visera pas l'Iran à aucun moment avant les élections de mi-mandat, soit début novembre. 8 Français sur 10 concernés par un vol de données en ligne, le chiffre dévoilé par le major général de la gendarmerie ce jeudi. Selon lui, 80% des Français ont des données en vente sur le Darknet en raison des piratages. La France fait partie des pays les plus ciblés par les cyberattaques. A noter d'ailleurs que les données de plus de 60 000 agents de France Travail ont été mises en vente sur un forum cybercriminel, selon le site French Bridge, après une cyberattaque. Et puis, Sophie Adonneau, de retour à la maison, l'astronaute française et ses coéquipiers ont amerri ce jeudi au large de la Californie après 8 mois passés dans l'espace au sein de la Station Spatiale Internationale. Sophie Adonneau, désormais prise en charge pour réaliser des examens médicaux. Elle sera ensuite transférée vers Cologne en Allemagne pour se réadapter à la vie terrestre. Voilà pour l'actu. Merci d'être à notre écoute.
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0: Bélier, vous faites des relations publiques et cela marche. La communication passe bien aujourd'hui.
1: Taureau, vous parlez le même langage que vos collaborateurs. Profitez-en pour faire passer votre message.
2: Gémeaux, élargissez votre domaine de compétences en vous ouvrant à d'autres méthodes. Vous gagnerez en efficacité.
3: Cancer, si vous avez des insomnies, prenez une infusion ou couchez-vous plus tôt avec un bon livre pour vous détendre.
4: Lion, Mars stationne dans votre 7e maison solaire. Dialoguez donc à bâton rompu avec votre partenaire.
5: Vierge, soyez plus cool si vous ne voulez pas déclencher des conflits pour des broutilles avec votre tendre moitié.
6: Balance, vous êtes assez impulsif et vous ne vous rendez pas toujours compte de vos réactions épidermiques.
7: Scorpion, ressaisissez-vous. Faites des concessions pour harmoniser votre relation conjugale.
8: Sagittaire, quelques tensions sont à prévoir au bureau. Vous ne supportez aucune réflexion de vos collaborateurs.
9: Capricorne, vous réagissez à brûle-pourpoint, calmez-vous.
10: Verseau, utilisez votre énergie à bon escient. Vaquez à vos activités avec application.
11: Poisson, faites la part des choses au lieu de tout prendre au pied de la lettre.
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1: Et nous sommes le 9 octobre aujourd'hui, nous fêtons les Denys. Et en ce 9 octobre, je pourrais vous parler de la création de l'Union Générale des Postes en 1874. J'aurais aussi pu vous parler de la fondation de l'École Nationale d'Administration, l'ENA, en 1945. Mais le 9 octobre 1981, la peine de mort est abolie en France. Le 10 mai 81, François Mitterrand, qui avait fait de l'abolition de la peine de mort un engagement de campagne, est élu président de la République. Un projet de loi en ce sens est présenté en Conseil des ministres par le nouveau garde des Sceaux, Robert Badinter. Le 29 août, le projet de loi est déposé sur le bureau de l'Assemblée nationale. Il est bref et comprend 7 articles. Le premier pose le principe de l'abolition. Le deuxième remplace la peine de mort par la réclusion à perpétuité. Le 17 septembre, les députés entament l'examen du projet de loi défendu par Robert Badinter dans un discours devenu célèbre. Le lendemain, le 18, l'ensemble du projet est adopté par l'Assemblée nationale. 10 jours plus tard, il arrive au Sénat. Il est voté dans les mêmes termes. Le texte est promulgué le 9 octobre et publié au journal officiel le lendemain. Ce jour-là, la France devient le 36e État à adopter une telle mesure et était le dernier membre de la Communauté économique européenne à l'appliquer. Christian Ranucci en 76, Jérôme Carin et Hamida Djandoubi en 1977 resteront pour l'histoire les trois derniers guillotinés en France. La citation du jour est signée de Robert Badinter lors de son discours à l'Assemblée nationale le 17 septembre 1981. « Si la peur de la mort arrêtait les hommes, vous n'auriez ni grands soldats ni grands sportifs ».

0: Bonjour à tous. 3000 professeurs supplémentaires vont être mobilisés entre aujourd'hui et mardi. C'est la principale annonce hier des Dorgefraie pour tenter de mettre fin à la contestation lycéenne. Le ministre de l'Éducation nationale qui s'exprimait hier soir sur le 20h de TF1. Ces enseignants devraient rejoindre les établissements se trouvant dans des situations très problématiques. Le gouvernement prévoit également d'assouplir les possibilités de recrutement. Cette décision doit permettre de mobiliser quelques centaines de professeurs supplémentaires en complément des remplaçants déjà disponibles. En attendant, la contestation lycéenne se poursuit. L'intersyndicale étudiante et professionnelle appelle à une nouvelle journée de mobilisation et de grève mardi. Hier, plus de 71 000 personnes ont manifesté dans le pays, dont plus de 24 000 à Paris. Dans le reste de l'actualité, une réunion entre le gouvernement et les distributeurs de carburant. Sébastien Lecornu doit les recevoir lundi pour organiser la baisse des prix. Le Premier ministre qui a annoncé cette semaine mobiliser 10 millions de barils issus des stocks stratégiques pour alléger la facture des automobilistes. Selon ses estimations, cette mesure doit entraîner une chute de 12 à 18 centimes d'euros par litre à la pompe. Un homme interpellé cette semaine en Gironde a reconnu être à l'origine de 13 déclenchements d'incendies dans la région de Castillon-la-Bataille entre juin et octobre. Le trentenaire a été placé en détention provisoire. Il doit être jugé le 26 novembre prochain. Le virus du Nil occidental progresse en France. Le nombre de cas autochtones grimpe à 161, plus du double par rapport à l'an passé. C'est ce que révèle le dernier bulletin publié cette semaine par Santé publique France. Le virus a été détecté dans 13 nouveaux départements. Et en 2026, 5 décès ont aussi été enregistrés, même si le lien avec le virus du Nil occidental n'est pas encore confirmé. Et puis après le spectacle des Enfoirés, bientôt le spectacle d'humour des Enflures. De nombreux humoristes vont monter sur scène à Paris au profit des Restos du Cœur. Deux dates sont annoncées pour le mois d'avril. La billetterie prendra en partie la forme d'une tombola avec des billets à 2 euros pour tenter de remporter deux places. Excellent début de journée à tous.
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1: La simple évocation du nom de James Brown a beau être à elle seule un superlatif, son œuvre n'en est pas moins impressionnante au regard de la centaine d'albums recensés, sans parler de son influence dans le monde de la musique et son style de vie qui ne ressemblait à aucun autre. Showman, exigeant, mégalo, il n'acceptait d'ailleurs lors de ses tournées de n'être payé qu'en espèces, ce qui fait qu'il se trimballera toute sa vie avec des valises bourrées de billets, ce qui d'après la légende lui permettait aussi d'acheter la bienveillance des animateurs et programmateurs de radio. Quoi qu'il en soit, il n'a pas dû dépenser trop pour imposer l'un des plus grands classiques de la funk musicale. Gallop, I Feel Like Being a Sex Machine, le tube des tubes de la carrière de James Brown, un tube écrit en quelques minutes seulement à la fin d'un concert, le tout au dos d'une affiche et enregistré la nuit même. Un tube qui contribuera largement à sa fortune, estimée à la fin de sa vie à 100 millions de dollars.
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0: Goethe Maurier Bissarme. Bonne journée, bonjour tout le monde.
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0: En période automnale, comment ne pas honorer un véritable cadeau de la nature ? Les champignons. Amis gourmets, dans un repas, si toi valet de potage, se pose d'emblée le choix du plat. Avant la poire ou le fromage, tout droit venu du fond des bois, qu'ils soient en sauce ou au lardon, leur fumée est si délicat. Optez donc pour les champignons, mais des morilles. Sans dénigrer viande ou poisson, dont la saveur est rehaussée par quelques subtils champignons, je préfère justement délecter. Mousserons ou rosés des prés, bolets pleurotes, c'est de Bordeaux, girolles psalliotes, roi des forêts, à vous je lève mon verre bien haut.

0: mal, surtout quand ils sont de saison. Profitez-en, c'est un régal, en salade ou en cassolette, nature ou bien assaisonné. C'est un hommage à la planète que de savoir les apprécier.
1: Place aux morilles.
0: La cuisine est comme la musique, il s'agit de composition. Ce qui en découle est logique, c'est question de disposition. Chacun vous vante tel ou bien tel remède pour chasser le bourdon. Mais savourer des chanterelles, je ne connais rien d'aussi bon que des morilles.
2: Oktoberfest. 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
3: À propos du vin nouveau, jus d'octobre, jus de fraternité. Aujourd'hui, 9 octobre, bonne fête aux Denis d'Oiseau.
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1: Être réveillé à 5h12 du matin, voilà une étape quasiment incontournable de la vie de parent. On voit pourquoi les jeunes enfants se réveillent trop tôt et ce qu'on peut mettre en place. Et déjà, je vous rassure, un bébé qui se réveille à 6h30, c'est normal, même si ça nous paraît tôt. Et je parle ici de ceux qui font leur nuit, c'est-à-dire quand ils dorment entre 6 et 8 heures consécutives sans manger. Non, le problème, c'est quand on se retrouve à jouer au cube en pleine nuit avec un petit parfaitement réveillé. Alors le premier conseil, c'est de le coucher à la bonne heure. Pas plus tard, non, ça serait trop simple si ça fonctionnait. Généralement, c'est entre 19 et 20 heures pour les plus petits. Et rester attentif aux signes de fatigue pour le mettre au lit au bon moment. On sait aussi que ces réveils matinaux arrivent souvent au moment d'étapes clés du développement des jeunes enfants, la marche par exemple, et que cela dépend aussi des siestes en journée qu'il faut peut-être rééquilibrer. Enfin bien sûr, c'est plus fréquent avec la poussée des dents ou quand ils sont malades, ce qui les empêche de bien dormir. Vous pouvez aussi vérifier la bonne température de la chambre et éviter d'avoir trop de luminosité. Et ensuite, eh bien, tant que c'est la nuit, on reste en mode nuit. Donc même si on se lève, on chuchote, on garde la lumière tamisée et on explique qu'il est trop tôt et pourquoi c'est important de dormir suffisamment. Pour les plus grands, un truc qui fonctionne bien pour les miens, c'est de les laisser gérer leur petit déjeuner. Ça les rend plus autonomes et ils n'ont pas besoin de nous réveiller s'ils ont faim. Enfin, il existe aussi des réveils spéciaux que vous pouvez programmer pour passer en mode soleil, pour montrer à votre enfant quand c'est l'heure de se lever.
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1: Dans les années 90, on avait la chance d'avoir le groupe The Fugees qui chantait Killing Me Softly. C'était en 1996. Mais en fait, ce tube a été chanté par Laurie Lieberman en 1971 et ça fout une claque. Il faut l'admettre, adapter cette version, version hip-hop, c'est très fort.
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Bonjour à tous. 3000 professeurs supplémentaires vont être mobilisés entre aujourd'hui et mardi. C'est la principale annonce hier des Dorgefraie pour tenter de mettre fin à la contestation lycéenne. Le ministre de l'Éducation nationale qui s'exprimait hier soir sur le 20h de TF1. Ces enseignants devraient rejoindre les établissements se trouvant dans des situations très problématiques. Le gouvernement prévoit également d'assouplir les possibilités de recrutement. Cette décision doit permettre de mobiliser quelques centaines de professeurs supplémentaires en complément des remplaçants déjà disponibles. En attendant, la contestation lycéenne se poursuit. L'intersyndicale étudiante et professionnelle appelle à une nouvelle journée de mobilisation et de grève mardi. Hier, plus de 71 000 personnes ont manifesté dans le pays, dont plus de 24 000 à Paris. Dans le reste de l'actualité, une réunion entre le gouvernement et les distributeurs de carburant. Sébastien Lecornu doit les recevoir lundi pour organiser la baisse des prix. Le Premier ministre qui a annoncé cette semaine mobiliser 10 millions de barils issus des stocks stratégiques pour alléger la facture des automobilistes. Selon ses estimations, cette mesure doit entraîner une chute de 12 à 18 centimes d'euros par litre à la pompe. Un homme interpellé cette semaine en Gironde a reconnu être à l'origine de 13 déclenchements d'incendies dans la région de Castillon. La bataille entre juin et octobre. Le trentenaire a été placé en détention provisoire. Il doit être jugé le 26 novembre prochain. Le virus du Nil occidental progresse en France. Le nombre de cas autochtones grimpe à 161, plus du double par rapport à l'an passé. C'est ce que révèle le dernier bulletin publié cette semaine par Santé publique France. Le virus a été détecté dans 13 nouveaux départements. Et en 2026, 5 décès ont aussi été enregistrés, même si le lien avec le virus du Nil occidental n'est pas encore confirmé. Et puis après le spectacle des Enfoirés, bientôt le spectacle d'humour des Enflures. De nombreux humoristes vont monter sur scène à Paris au profit des Restos du Cœur. Deux dates sont annoncées pour le mois d'avril. La billetterie prendra en partie la forme d'une tombola avec des billets à 2 euros pour tenter de remporter deux places. Excellent début de journée à tous.

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1: Bonjour à toutes et à tous et bienvenue sur notre antenne pour ce nouveau grand zoom culturel. Aujourd'hui, nous mettons en lumière une véritable institution locale qui fait vibrer notre territoire depuis plus d'un siècle. J'ai le plaisir de recevoir les visages de l'harmonie de Niederhaslar, une société musicale née au lendemain de la Première Guerre mondiale en 1919, sous la pulsion de Charles Butz. Après avoir traversé les époques, s'être réinventé en musique municipale, au sortir de la Seconde Guerre mondiale, grâce à Paul Elmpacher, elle rassemble aujourd'hui près de 40 musiciens passionnés. Pour en parler, j'ai le plaisir d'accueillir sa présidente, Estelle. Bonjour Estelle.
2: Bonjour.
1: Alors Estelle, porter l'héritage d'une association centenaire, ce n'est pas une mince affaire. Le tissu associatif et musical a beaucoup évolué dans la région depuis 1919. Comment fait-on en 2026 pour maintenir vivante une telle cohésion intergénérationnelle et continuer d'attirer de nouveaux membres dans les rangs de l'harmonie ?
2: Alors on essaye déjà d'avoir un répertoire assez varié avec le choix de différents morceaux, des morceaux actuels qui donnent envie de venir jouer avec nous et donnent beaucoup de plaisir.
1: Alors on sait que la transmission est au cœur de vos priorités. Pouvez-vous nous expliquer comment s'organise aujourd'hui la formation des jeunes élèves au sein de votre structure pour assurer la relève ?
2: Alors on a beaucoup d'enfants de musiciens déjà, comme beaucoup d'harmonie. Et puis comme dit, on fait en sorte que les morceaux plaisent aux parents, aux anciens et puis bien sûr aux enfants pour leur donner envie de rester.
1: Alors tournons-nous maintenant vers la musique avec vous Estelle. Un grand rendez-vous de la saison approche à grands pas. Le fameux concert annuel programmé ce dimanche 11 octobre 2026 à 16h à Niederhaslar, à la salle des fêtes de Niederhaslar. L'entrée est libre et on murmure qu'il y aura de belles surprises vocales. Quel univers musical et quelles ambiances avez-vous choisi d'explorer avec vos 40 musiciens pour le répertoire de cette année ?
2: Alors, notre chef nous a concocté un programme assez varié avec un univers féerique tel Disney pour vous faire rêver comme La Belle et la Bête et Aladdin, mais également des morceaux contemporains, des musiques de films comme Top Gun et bien sûr de mettre des solistes aussi à l'honneur. On aura également une jeune flûtiste Paula qui a 8 mois de pratique de flûte qui nous fera une petite prestation.
1: Alors, pour ce concert, vous partagez la scène avec la chorale d'enfants, le petit chœur de la Hazel. Comment s'est passée la préparation technique et artistique pour faire fusionner l'orchestre d'harmonie avec ses voix d'enfants ?
2: Alors, le petit chœur de la Hazel est dirigé par Maud Moriamé, qui elle-même est corniste au sein de notre harmonie. Et du coup, ça fait déjà quelques années, 3-4 ans, que nous participons avec la chorale. Et c'est toujours un grand moment pour tout le monde.
1: Eh bien, merci infiniment Estelle pour ces précisions qui nous mettent déjà l'eau à la bouche. On rappelle donc à tous nos auditeurs le rendez-vous, le concert annuel de l'harmonie de Niederhaslar. C'est ce dimanche 11 octobre à partir de 16h à la salle polyvalente. C'est entièrement gratuit et restez bien sur place après le spectacle puisqu'une grande soirée tarte flambée est organisée à partir de 19h en partenariat avec Illico Pizza pour prolonger ce moment de convivialité. Toutes les informations pratiques sont à retrouver sur le site internet harmonie-niederhaslar.fr. Je répète, harmonie-niederhaslar.fr. Merci Estelle.
2: Merci bien, bonne soirée.
1: Quant à nous, on se retrouve très vite pour une prochaine découverte culturelle. Très belle journée à l'écoute de nos programmes.

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1: Gute Morier Bissam. Bonne journée. Bonjour tout le monde.
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1: En période automnale, comment ne pas honorer un véritable cadeau de la nature ? Les champignons. Amis gourmets, dans un repas, si toi valet de potage, se pose d'emblée le choix du plat. Avant la poire ou le fromage, tout droit venu du fond des bois, qu'ils soient en sauce ou au lardon, leur fumée est si délicat. Optez donc pour les champignons, mais des morilles. Sans dénigrer viande ou poisson, dont la saveur est rehaussée par quelques subtils champignons, je préfère justement délecter. Mousserons ou rosés des prés, bolets pleurotes, c'est de Bordeaux, girolles psalliotes, roi des forêts, à vous je lève mon verre bien haut.

0: n'est pas un mal, surtout quand ils sont de saison. Profitez-en, c'est un régal, en salade ou en cassole.
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1: Il est 9h.
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3: Bonjour à tous. Face à la contestation lycéenne, Édouard Geffray promet de nouveaux enseignants. Le ministre de l'Éducation nationale s'est exprimé aux 20h de TF1 hier soir. Il promet ainsi que 3000 professeurs remplaçants vont être affectés dans les établissements se trouvant dans des situations très problématiques. Il prévoit aussi le recrutement de plusieurs centaines d'enseignants supplémentaires et l'attribution de nouvelles heures pour assurer les remplacements de courte durée. En attendant, la mobilisation se poursuit, notamment dans les universités. Une centaine d'étudiants bloquent la faculté de Paris-Panthéon dans le 6e arrondissement de Paris ce matin. Les CRS sont rapidement intervenus pour les déloger, notamment en utilisant des gaz lacrymogènes. Et l'intersyndicale étudiante et professionnelle, elle appelle à une nouvelle journée de mobilisation et de grève mardi. Hier, plus de 71 000 personnes ont défilé dans le pays, dont plus de 24 000 à Paris. Des chiffres en baisse par rapport aux précédentes mobilisations. Dans le reste de l'actualité, qui de Ségolène Royal, Emmanuel Morel, Raphaël Glucksmann, Olivier Faure ou Jérôme Guedj représentera le Parti Socialiste pour l'élection présidentielle? Les électeurs du Parti Socialiste sont invités à se rendre aux urnes à partir d'aujourd'hui jusqu'à demain. Un second tour est également prévu les 16 et 17 octobre prochains. Les cures thermales dans le viseur du gouvernement. Il veut transférer le remboursement de ces cures de l'assurance maladie vers les complémentaires santé. L'objectif, faire économiser 200 millions d'euros à la sécurité sociale. C'est en tout cas ce qu'a indiqué hier la ministre de la Santé en présentant le projet de budget de la sécurité sociale au Conseil de la Caisse nationale d'assurance maladie. Aux États-Unis, la mise à mort par peloton d'exécution de l'auteur d'une tuerie sera diffusée en direct. L'annonce est hier du ministère américain de la Défense. Cet homme avait tué 13 personnes sur une base militaire du Texas en 2009. Son exécution sera la première menée par l'armée américaine depuis 1961. Et puis on connaîtra le prix Nobel de la paix aujourd'hui. La prestigieuse récompense sera dévoilée par le comité Nobel depuis Oslo pour succéder à la leader de l'opposition vénézuélienne Maria Corina Machado. Excellente matinée.
4: Merci pour ces informations. Bonjour à tous et bienvenue sur RCB. Nous sommes le vendredi 9 octobre. Bonne fête aux Denis aujourd'hui. C'est une journée mondiale, celle de la poste. Dans la plupart des pays, des expositions philatéliques sont organisées durant cette période. Des timbres commémoratifs sont émis le 9 octobre, ainsi qu'une empreinte d'oblitération à date. Parmi les autres événements, on peut citer l'organisation de la journée porte ouverte dans les bureaux de poste, les centres de tri et les musées postaux. Pour les anniversaires du jour, c'est celui de John Lennon, né un 9 octobre 1940 à Liverpool et il est décédé en 1980 à New York. Auteur, compositeur et interprète, également guitariste et multi-instrumentiste, il est le fondateur des Beatles. C'est aussi l'anniversaire de France Gall, née un 9 octobre 1947 à Paris. Elle nous a quittés en 2018 à Neuilly-sur-Seine. Chanteuse avec des tubes tels que Sacré Charlemagne, sa popularité dépasse les frontières à partir de 1965, date à laquelle elle remporte le premier prix en tant que candidate du Luxembourg au concours de l'Eurovision avec le titre Poupée de cire, poupée de son, écrite et composée par Serge Gainsbourg. On va donc démarrer cette matinale avec John Lennon et son titre Woman. Il y aura César Pain de France Gall et je vous retrouve juste après pour nos infos locales.
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1: Et pour nos infos du jour, on démarre avec la journée de marché. Chaque vendredi, vous avez rendez-vous à Lutzelouse entre la mairie et la salle des fêtes jusqu'à 12h30. À Renru, place de la mairie, jusqu'à midi. Et enfin, demain, c'est le marché sur la place du marché de Roto de 8h à midi. Pour dimanche matin, rendez-vous dans la cour de l'école de Plaine de 9h à midi. Demain, ne manquez pas l'ouverture de la recyclerie de Russe de 10h à 18h par Emmaüs Mundo, Vallée de la Bruche. Et on termine avec les horaires des maisons France Service qui vous accueillent avec et sans rendez-vous. À Schirmeck chaque vendredi de 8h30 à midi et de 14h à 16h30. Du côté de Salles de 8h15 à 12h15 et de 14h à 16h. On va reprendre en musique avec In Excess. Il y aura aussi Alain Souchon, quelques pages de publicité. On se retrouve à 9h30 pour l'horoscope et votre météo du jour.
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1: Et on se retrouve pour la météo du jour pour ce vendredi. Et en matinée, le ciel sera partagé entre un peu de soleil et bancs de brume. Quelques brouillards aussi, notamment vers le Rhin. En fin de matinée, le ciel va se dégager et devenir un peu moins laiteux. Dans l'après-midi, par contre, passage d'un pseudo-front chaud apportant un ciel couvert et quelques gouttes de pluie. En soirée et dans la nuit, eh bien, le froid va apporter un bref passage pluvieux. Côté température, on a du mal à atteindre les 6 degrés pour ce matin, entre 11 et 14 degrés pour cet après-midi. Il semblerait que l'automne commence à s'installer doucement. Voilà pour la météo du jour. Tout de suite, c'est votre horoscope à 10h. Ne manquez pas votre flash d'information.
2: Horoscope. Bélier, vous faites des relations publiques et cela marche. La communication passe bien aujourd'hui.
3: Taureau, vous parlez le même langage que vos collaborateurs. Profitez-en pour faire passer votre message.
4: Gémeaux, élargissez votre domaine de compétences en vous ouvrant à d'autres méthodes, vous gagnerez en efficacité.
5: Cancer, si vous avez des insomnies, prenez une infusion ou couchez-vous plus tôt avec un bon livre pour vous détendre.
6: Lion, Mars stationne dans votre 7e maison solaire, dialoguez donc à bâtons rompus avec votre partenaire.
7: Vierge, soyez plus cool si vous ne voulez pas déclencher des conflits pour des broutilles avec votre tendre moitié.
8: Balance, vous êtes assez impulsif et vous ne vous rendez pas toujours compte de vos réactions épidermiques.
9: Scorpion, ressaisissez-vous. Faites des concessions pour harmoniser votre relation conjugale.
10: Sagittaire, quelques tensions sont à prévoir au bureau. Vous ne supportez aucune réflexion de vos collaborateurs.
11: Capricorne, vous réagissez à brûle-pourpoint, calmez-vous.
12: Verseau, utilisez votre énergie à bon escient. Vaquez à vos activités avec application.
13: Poisson, faites la part des choses au lieu de tout prendre au pied de la lettre.
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0: Bonjour à tous. La contestation des lycéens se poursuit. Plusieurs établissements sont de nouveau bloqués ce matin, notamment devant le lycée Hélène Boucher à Paris ou encore devant les grilles d'un lycée de Libourne où élèves et professeurs sont mobilisés ensemble. Les universités sont également concernées. Les CRS ont notamment délogé des manifestants devant la fac Panthéon-Assas ce vendredi matin. Une mobilisation en baisse selon le ministère de l'Éducation nationale. Selon les chiffres prévisionnels, 141 établissements devraient être fermés ce vendredi. 96% seront ouverts, soit totalement, soit partiellement. Et face à la colère, Édouard Geffray promet de nouveaux enseignants. Le ministre de l'Éducation nationale qui s'est exprimé aux 20h de TF1 hier soir, il promet ainsi que 3000 professeurs remplaçants vont être affectés dans les établissements se trouvant dans des situations très problématiques. Dans le reste de l'actualité, c'est l'heure du vote pour les 5 candidats de la primaire social-démocrate. Les 140 000 personnes inscrites peuvent se prononcer jusqu'à samedi 20h, date de la fin du premier tour du scrutin. 5 candidats sont en lice, Raphaël Glucksmann, Olivier Faure, Ségolène Royal, Jérôme Gadge et Emmanuel Morel. L'entreprise SEB dans le viseur de 3 associations, Génération Future, Notre Affaire à Tous et Client Earth appellent l'entreprise à éliminer les PFAS, les polluants éternels de ses produits. Elles lui ont adressé une mise en demeure de respecter sous 3 mois ses obligations liées au devoir de vigilance. Cette terrible découverte hier à Bordeaux, le corps d'un adolescent a été retrouvé en bord de Garonne sur la commune de Saint-Louis-de-Montferrand. La victime, âgée de 16 ans, issue de la communauté des gens du voyage, aurait été tuée par une arme à feu. Une enquête a été ouverte par le parquet de Bordeaux. Et puis en football, la Ligue 1 reprend ses droits après une longue trêve internationale. Coup d'envoi ce soir de la 6e journée. Lyon, le 2e du championnat, se déplace à Lens, le 15e. C'est à 20h45. La suite ce week-end avec demain notamment le leader Monaco qui reçoit Toulouse. Dimanche soir, cette 6e journée se refermera sur 3 Marseille. Excellente matinée à tous.
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1: Dans l'actualité cette semaine, eBay retire des pièces automobiles de son site. Le mariage de Nissan et de Honda et la pratique du vélo à Rennes devraient connaître une nette accélération. Vous ne retrouverez plus cette pièce automobile sur eBay. L'entreprise américaine a annoncé un changement majeur dans sa politique, qui est donc entrée en vigueur fin septembre. Il n'est désormais plus possible de commercialiser des airbags sur la plateforme numérique. Une décision qui intervient après plusieurs décès, qui rappelle à quel point l'achat de ce composant en ligne doit être effectué avec précaution. Aux États-Unis, cette interdiction est même étendue aux calculateurs et aux capteurs qui pilotent le déclenchement des airbags. Nissan et Honda n'ont finalement pas renoncé à travailler ensemble. Les deux constructeurs japonais viennent de conclure un accord portant sur l'électronique et les logiciels de leur prochaine voiture. Dès 2029, ils partageront des composants et des architectures essentielles au fonctionnement des véhicules dits définis par logiciel. Une coopération devenue stratégique face à Tesla et surtout face à la terrible concurrence des constructeurs chinois. Et un nouveau coup d'accélérateur en perspective pour la pratique du vélo à Rennes. Au 1er juillet 2028, l'intégralité du parc de vélos en libre-service passera à la motricité électrique. Actuellement, 650 vélos en libre-service sont disponibles dans 57 stations implantées sur le territoire. Et dans 2 ans, une petite vingtaine de stations supplémentaires complétera le maillage en s'installant dans d'autres communes de la métropole.
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1: Et pour les manifestations, l'Harmonie Denis Derazelard a le plaisir de vous inviter à son concert annuel qui aura lieu ce dimanche 11 octobre à 16h à la salle des fêtes Denis Derazelard. Sous la direction de Félicien Vigizov, les musiciens de l'Harmonie vous emmèneront à travers différents univers musicaux, tantôt intenses, tantôt légers, parfois familiers. Quelques animations, projections et mises en ambiance viendront ponctuer le concert et accompagner certains morceaux pour ajouter à la musique une petite touche de magie et de féerie. Le petit cœur de la Hazel sera présent pour de beaux moments où voix et instruments vont se rencontrer. La marche comptée de Wildersbach à la découverte du trésor de la Perreux, c'est ce 10 octobre à partir de 19h. Enfilez vos costumes les plus terrifiants ou majestueux et plongez dans un univers peuplé de créatures mystérieuses et de magie. Qui sait, peut-être qu'au détour du banc de la Roche, vous découvrirez les secrets oubliés des êtres fantastiques. N'ayez pas peur, cette marche promet des pauses gourmandes pour recharger vos forces et une ambiance unique sous les étoiles. Inscription par téléphone obligatoire, 10 euros par personne, 5 euros pour les moins de 12 ans. Rendez-vous dès 19h au château de la Perreux. Et ce 10 octobre, l'association Entente Sportive Hazelard Urmat Grendelbruch vous donne rendez-vous à la salle des fêtes d'Urmat. Un événement au bénéfice de Life Pink. Festival des auteurs dès 11h, buvette tout au long de la journée, crêpes parties salées et sucrées dès 11h30. Il y aura une vente de tombola avec de jolis lots à gagner, également un concours de tir au but, un concert à 18h30. Il y aura aussi des food trucks pour la soirée et un DJ pour poursuivre la fête à partir de 20h. C'est sans manquer le match de gala Life Charity Team, Life Pink vs l'ensemble pour la solidarité, 7 à 16h. Ce 11 octobre, un concours de belote à partir de 14h au Royal à Roto. De jolis lots et tout le monde gagne. Jeu par équipe, tarif de 10 euros, inscription par téléphone. Toujours pour ce dimanche 11 octobre, c'est les portes ouvertes au jardin de Niargout. Rendez-vous de 10h à 18h, visite libre du jardin, vente de plantes et produits artisanaux. Au 346 chemin de Niargout à Plaine. L'AS Viche Russe et Lutzelouse vous propose une soirée années 80 à nos jours. Préparez-vous à remonter le temps et à danser sur les plus grands tubes des années 80 jusqu'au hit d'aujourd'hui. C'est le samedi 17 octobre à 19h à la salle des fêtes. Sébastien Faure sera au platine pour vous faire danser toute la soirée. Restauration sur place avec tarte flambée. L'entrée est à 10 euros avec une consommation offerte. C'est gratuit pour les moins de 14 ans. Venez fêter les 30 ans du cinéma Le Royal 1996-2026. À l'occasion de cet anniversaire, Le Royal vous invite à partager un week-end du 16 au 18 octobre placé sous le signe du cinéma et de la fête. Les festivités débutent vendredi à 21h avec la projection gratuite du film Flipper. Le samedi 17 octobre, petits et grands pourront profiter de la projection des mignons et des monstres à 15h. Et à 18h, la soirée se poursuivra autour d'un repas composé de grillades, frites et boissons accompagné du groupe Entre Parenthèses. Forfait soirée proposé à 20 euros pour les adultes, 10 euros pour les enfants. Enfin, le dimanche 18 octobre, le cinéma vous propose 3 séances. Un amour d'épouvantail à 10h, Heart of the Beast à 14h et les héros du Louvre à 17h. Les séances seront au tarif de 6 euros par adulte, 4 euros pour les enfants. 3 jours pour célébrer ensemble 30 ans de cinéma, de souvenirs et d'émotions au Royal. À la Maison des loisirs de Barambal le 17 octobre, rendez-vous pour une animation solidaire et conviviale au profit d'Octobre Rose. La participation est de 10 euros, les bénéfices seront reversés à la Ligue contre le cancer. À 16h, Zumba Party, Yoga Doux et Blind Test. Puis à 19h, concert de la chorale Cœur de Femme de Molsheim. Je termine avec l'atelier Origami, le papier en sculpture avec Justin à Mulbar-sur-Bruche, sous le préau de l'école, le dimanche 18 octobre à 16h, entrée libre et plateau au profit de l'orgue. Voilà pour les prochaines manifestations. Si vous avez besoin d'un renseignement, vous pouvez toutes les retrouver sur le site radio-rcb.fr dans la rubrique événements. On reprend en musique. Très belle journée à tous et bonne écoute sur RCB.

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0: Bonjour à tous. Les blocus continuent ce matin. Lycéens et étudiants restent mobilisés malgré les annonces hier d'Edouard Geffray. 141 lycées sur les 3700 du pays restent fermés. Ce matin, plus de 96% des établissements accueillent donc normalement les élèves, selon le ministère de l'Éducation nationale. Des CRS ont aussi délogé ce matin des étudiants qui entravaient l'entrée de l'université Paris-Panthéon-Assas. Les prestigieuses écoles du Louvre et des Mines sont également bloquées. Le ministre de l'Éducation nationale qui a donc promis le déploiement de 3000 professeurs remplaçants dans les lycées où la situation l'exige. Il va également autoriser les recteurs à recruter davantage. Il est ce matin dans un lycée du Val-de-Marne et s'entretiendra ce soir avec des syndicats enseignants qui ont appelé à une grande journée de grève mardi prochain. En parallèle, l'IGPN, la police des polices, a ouvert une enquête après le coup de genou d'un policier au visage d'un manifestant à Paris. C'est une information de BFM TV. Les faits se seraient déroulés hier lors de la mobilisation place de la Bastille à Paris. Dans le reste de l'actualité, c'est l'heure du vote pour la primaire de la gauche. Les 140 000 électeurs inscrits pour désigner le futur candidat social-démocrate à l'élection présidentielle vont commencer à se prononcer aujourd'hui. On le rappelle, 5 candidats sont en lice. Raphaël Glucksmann, Olivier Faure, Ségolène Royal, Jérôme Gage et Emmanuel Morel. Le scrutin se poursuivra jusqu'à demain soir 20h. C'est une affaire dont tout le monde se moque. C'est dans ces termes que Jordan Bardella a balayé la polémique hier soir sur LCI. On le rappelle, le président du Rassemblement national est sous le feu d'accusations d'antisémitisme révélées par le site d'information Mediapart. De nouveau pour parler, pour tenter de mettre fin à la guerre en Ukraine, ils se tiennent aujourd'hui et demain en Floride. Les États-Unis ont convié les conseillers à la sécurité nationale de France, d'Allemagne et du Royaume-Uni, ainsi que des représentants de l'Union européenne et de l'OTAN. Et puis on termine avec le prix Nobel de la paix. Il est dévoilé aujourd'hui, la prestigieuse récompense qui sera donc présentée par le comité Nobel depuis Oslo pour succéder à la leader de l'opposition vénézuélienne, Maria Corina Machado. Excellente matinée à tous.
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1: On vous propose un risotto au potiron. Voilà une recette très gourmande et de saison. Pour 6 personnes, il vous faudra 300 g de riz arborio, 1 litre de bouillon de légumes ou de volaille, 400 g de potiron, 1 oignon, 15 cl de vin blanc sec, 50 g de beurre, 60 g de parmesan râpé, 2 cuillères à soupe d'huile d'olive, sel et poivre. Commencez en pelant et ciselant l'oignon. Épluchez et coupez le potiron en tout petits dés. Mettez à chauffer le bouillon dans une casserole. Faites chauffer l'huile dans une sauteuse. Ajoutez l'oignon et faites-le revenir 5 minutes sur feu moyen, sans coloration. Ajoutez les dés de potiron et le riz. Mélangez 2 minutes afin de les enrober de matière grasse. Puis versez le vin blanc et laissez complètement évaporer. Versez ensuite le bouillon, louche après louche, en laissant le riz l'absorber entre chaque ajout. Continuez ainsi pendant une vingtaine de minutes. Le riz doit être fondant, mais encore un peu ferme. Hors du feu, ajoutez le beurre et le parmesan, poivrez, mélangez et laissez reposer 5 minutes. Il n'y a plus qu'à servir. Je vous rappelle les ingrédients pour 6 personnes. 300 g de riz arborio, 1 litre de bouillon de légumes ou de volaille, 400 g de potiron, 1 oignon, 15 cl de vin blanc sec, 50 g de beurre, 60 g de parmesan râpé, 2 cuillères à soupe d'huile d'olive, sel et poivre. Et pour plus de gourmandise, n'hésitez pas à rajouter encore quelques copeaux de parmesan. Bon appétit!
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0: Bonjour à toutes et à tous, voici votre agenda sorti pour cette journée avec de belles idées entre Célestat, le Val-de-Villée et la vallée de la Bruche. On commence tout de suite avec un rendez-vous qui se tient aujourd'hui même, mercredi 14 octobre, à Célestat, une journée de réflexion consacrée au lien entre pratiques artistiques et santé mentale. De 8h30 à 17h au complexe Sainte-Barbe, professionnels, aidants et personnes concernées sont invités à échanger autour de ces thématiques. C'est gratuit, mais l'inscription est obligatoire. Après-demain, vendredi 16 octobre, direction L'Évasion à Célestat pour découvrir à 20h le spectacle Deux hommes dans un placard. Une pièce tout public, pleine de mime et de tendresse, qui raconte l'histoire de deux frères élevés en vase clos. 45 minutes de poésie silencieuse au tarif de 12 euros. Toujours à partir de vendredi 16 octobre et jusqu'au dimanche 18, direction Plaine pour le train fantôme Halloween au chemin des Moujolles. L'accès au site est gratuit et vous pourrez embarquer à bord du Tortillard, tracté par une véritable locomotive à vapeur miniature, pour 20 minutes de voyage au tarif de 6 euros. Plus d'informations sur letortillard.fr. Samedi 17 octobre, dès 9h, direction Villers pour une sortie nature intitulée « Le champignon, c'est hallucinant ». Une balade pour apprendre à reconnaître les différentes familles de champignons et surtout ceux qu'on peut cuisiner ou pas. Le tarif est libre et conscient. Inscription sur maisondelanature.muttersolz.fr. Et pour terminer ce tour d'horizon en beauté, rendez-vous dimanche 18 octobre à 17h au Mémorial Alsace-Moselle de Schirmeck pour un concert signé l'association Le Repère. Le pianiste et récitant Vincent de Murcia mêlera les mots de Brel, Brassens ou Barbara aux œuvres de Bach, Beethoven ou Chopin. L'entrée est libre avec plateau. Voilà pour ces belles sorties. Retrouvez encore plus d'idées sur le site internet de la radio. Belle journée à tous.
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1: Je vais vous présenter le livre Les Dédicaces de Cyril Massarotto. Si vous aimez l'univers des livres, des bibliothèques, des auteurs, des librairies, des bouquinistes et aussi les émissions radio comme celle-ci, vous allez forcément avoir envie d'ouvrir ce roman qui est savoureux et addictif. L'histoire est originale. C'est celle de Claire, dont on ne sait pas grand-chose, sinon qu'elle vit à Paris et collectionne les livres dédicacés. Son plus grand plaisir est d'écumer les librairies à la recherche de ces trésors qui font de chaque livre un objet unique et précieux. Parce que la dédicace ajoute une histoire à l'histoire. Chez un bouquiniste, elle tombe sur un livre dont la dédicace lui laisse une impression de vulgarité. L'auteur laisse son numéro de téléphone à une certaine Salomé, assorti d'un compliment outrancier. La voilà, en quête de ce mystérieux auteur. Cet auteur, une fois découvert par Claire, va dévoiler ses avis éclairés sur les écrivains qu'il côtoie. Il va mettre un grand coup de pied dans la fourmilière du milieu littéraire. Il pose les bonnes questions sur la littéralité des ouvrages et il admet que toutes les formes de littérature doivent exister et cohabiter. L'auteur a souhaité écrire, d'après ses propres termes, le roman qui aime les livres et ceux qui les écrivent, quitte à les malmener parfois. Le style de l'auteur est direct, ce qui permet de le lire quasiment d'une traite. Je vais vous en lire un petit extrait. Sans dédicace, le livre n'est qu'un amas de pages sur lequel peut éventuellement être imprimé un texte intéressant, en de très rares cas même important. Certains décident d'acheter un livre après en avoir entendu une bonne critique ou du moins une critique qui donne envie. D'autres sont convaincus par le texte de quatrième de couverture qu'ils jugent efficace et bien écrit, ce qui au fond est aberrant car tout le monde sait que ce n'est pas l'auteur qui écrit ce texte, mais l'éditeur. Acheter un roman pour sa quatrième équivaut à épouser un homme parce que son patron vous en dit du bien. Et puis il y a ceux, mais à ma connaissance je suis la seule, qui lise un roman à l'aune de sa dédicace parce qu'elle ajoute une histoire à l'histoire. Quand je parle de dédicace, j'entends bien sûr un véritable message manuscrit spécifiquement adressé à quelqu'un et qui dit autre chose que pour Julie cordialement PPDA ou bon frisson amitié Guillaume Busso. Tout cela c'est du commerce. Et moi je n'ai pas envie d'acheter un livre souillé de la sorte. Dès le début, je me suis juré que jamais de telles banalités ne trouveraient leur place dans les rayonnages de ma bibliothèque des romans dédicacés. J'ai recompté hier, j'en avais 2653. Ce Primo Levi sera mon 2654e et le deuxième de l'auteur. Ce livre a été édité en 2020 aux éditions Flammarion et vous pouvez l'emprunter à la médiathèque de Viche.
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Alain Bachung, Osée Joséphine, je vous souhaite un très bon vendredi sur RCB. C'est l'heure de votre flash d'information. Ne manquez pas notre interview avec l'harmonie de Nida Reslar. C'est à 12h30. Le concert, c'est ce 11 octobre. Ce soir, vous retrouvez Claudie et vos émissions du week-end. Je vous souhaite une très bonne écoute sur RCB.

0: Bonjour à tous, c'est Édouard Geffray dans le Val-de-Marne. Le ministre de l'Éducation nationale s'est rendu ce matin dans un des lycées les plus touchés par les dégâts. Il a notamment discuté avec le conseil de la vie lycéenne, le ministre qui a promis le déploiement de 3000 professeurs remplaçants dans le lycée où la situation l'exige. Il va aussi autoriser les recteurs à recruter davantage. Des annonces qui n'ont pas forcément convaincu car les blocus continuent ce matin, notamment à Paris, Strasbourg ou encore Libourne. Selon les chiffres prévisionnels, 141 établissements devraient être fermés ce vendredi, 96 seront ouverts, soit totalement, soit partiellement. Dans le reste de l'actualité, c'est l'heure du vote pour les 5 candidats de la primaire social-démocrate. Les 140 000 personnes inscrites peuvent se prononcer jusqu'à samedi 20h, date de la fin du premier tour du scrutin. 5 candidats sont en lice, Raphaël Glucksmann, Olivier Faure, Ségolène Royal, Jérôme Guedj et Emmanuel Morel. Une réunion entre le gouvernement et les distributeurs de carburant. Sébastien Lecornu doit les recevoir lundi pour organiser la baisse des prix. Le Premier ministre qui a annoncé cette semaine mobiliser 10 millions de barils issus des stocks stratégiques pour alléger la facture des automobilistes. L'entreprise SEB dans le viseur de 3 associations, Génération Future, Notre Affaire à Tous et Client Earth, appelle l'entreprise à éliminer les PFAS, les polluants éternels de ses produits. Elle lui a adressé une mise en demeure de respecter sous 3 mois ses obligations liées au devoir de vigilance. Aux États-Unis, la mise à mort par peloton d'exécution de l'auteur d'une tuerie sera diffusée en direct. C'est l'annonce hier du ministère américain de la Défense. Cet homme avait tué 13 personnes sur une base militaire du Texas en 2009. Son exécution sera la première menée par l'armée américaine depuis 1961. Et puis le football, la Ligue 1 reprend ses droits après une longue trêve internationale. Coup d'envoi ce soir de la 6e journée. Lyon, le 2e du championnat, se déplace à Lens 15e. C'est à suivre à partir de 20h45. La suite ce week-end avec demain notamment le leader Monaco qui reçoit Toulouse. Et puis dimanche soir, cette 6e journée se refermera par 3 Marseille. Excellente fin de matinée à tous.
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1: Bonjour à toutes et à tous et bienvenue sur notre antenne pour ce nouveau grand zoom culturel. Aujourd'hui, nous mettons en lumière une véritable institution locale qui fait vibrer notre territoire depuis plus d'un siècle. J'ai le plaisir de recevoir les visages de l'Harmonie de Niederaslar, une société musicale née au lendemain de la Première Guerre mondiale en 1919, sous la pulsion de Charles Butz. Après avoir traversé les époques, s'être réinventé en musique municipale au sortir de la Seconde Guerre mondiale, grâce à Paul Elmpacher, elle rassemble aujourd'hui près de 40 musiciens passionnés. Pour en parler, j'ai le plaisir d'accueillir sa présidente, Estelle. Bonjour Estelle.
2: Bonjour.
1: Alors Estelle, porter l'héritage d'une association centenaire, ce n'est pas une mince affaire. Le tissu associatif et musical a beaucoup évolué dans la région depuis 1919. Comment fait-on en 2026 pour maintenir vivante une telle cohésion intergénérationnelle et continuer d'attirer de nouveaux membres dans les rangs de l'Harmonie ?
2: Alors on essaye déjà d'avoir un répertoire assez varié avec le choix de différents morceaux, des morceaux actuels qui donnent envie de venir jouer avec nous et donnent beaucoup de plaisir.
1: Alors on sait que la transmission est au cœur de vos priorités. Pouvez-vous nous expliquer comment s'organise aujourd'hui la formation des jeunes élèves au sein de votre structure pour assurer la relève ?
2: Alors on a beaucoup d'enfants de musiciens déjà, comme beaucoup d'harmonie. Et puis comme dit, on fait en sorte que les morceaux plaisent aux parents, aux anciens et puis bien sûr aux enfants pour leur donner envie de rester.
1: Alors tournons-nous maintenant vers la musique avec vous Estelle. Un grand rendez-vous de la saison approche à grands pas. Le fameux concert annuel programmé ce dimanche 11 octobre 2026 à 16h à Niederaslar, à la salle des fêtes de Niederaslar. L'entrée est libre et on murmure qu'il y aura de belles surprises vocales. Quel univers musical et quelles ambiances avez-vous choisi d'explorer avec vos 40 musiciens pour le répertoire de cette année ?
2: Alors, notre chef nous a concocté un programme assez varié avec un univers féerique tel Disney pour vous faire rêver comme La Belle et la Bête et Aladdin, mais également des morceaux contemporains, des musiques de films comme Top Gun et bien sûr de mettre des solistes aussi à l'honneur. On aura également une jeune flûtiste, Paula, qui a 8 mois de pratique de flûte qui nous fera une petite prestation.
1: Alors, pour ce concert, vous partagez la scène avec la chorale d'enfants, le petit chœur de la Hazel. Comment s'est passée la préparation technique et artistique pour faire fusionner l'orchestre d'harmonie avec ses voix d'enfants ?
2: Alors, le petit chœur de la Hazel est dirigé par Maud Moriamé, qui elle-même est corniste au sein de notre harmonie. Et du coup, ça fait déjà quelques années, 3-4 ans, que nous participons avec la chorale. Et c'est toujours un grand moment pour tout le monde.
1: Eh bien, merci infiniment Estelle pour ces précisions qui nous mettent déjà l'eau à la bouche. On rappelle donc à tous nos auditeurs le rendez-vous, le concert annuel de l'Harmonie de Niederaslar. C'est ce dimanche 11 octobre à partir de 16h à la salle polyvalente. C'est entièrement gratuit et restez bien sur place après le spectacle puisqu'une grande soirée tarte flambée est organisée à partir de 19h en partenariat avec Illico Pizza pour prolonger ce moment de convivialité. Toutes les informations pratiques sont à retrouver sur le site internet harmonie-niederaslar.fr. Je répète, harmonie-niederaslar.fr. Merci Estelle.
2: Merci bien, bonne soirée.
1: Quant à nous, on se retrouve très vite pour une prochaine découverte culturelle. Très belle journée à l'écoute de nos programmes.

0: Bonjour à tous, Édouard Geffray promet que les revendications des lycéens sont entendues. Le ministre de l'Éducation a rencontré ce matin une vingtaine de lycéens de Cachan dans le Val-de-Marne, dans un établissement dégradé lors de la mobilisation. Édouard Geffray dénonce des violences inqualifiables. Le ministre est également revenu sur l'arrivée imminente de 3000 professeurs remplaçants affectés en urgence dans les établissements les plus en difficulté. Écoutez.
1: Je ne vais pas cacher le fait qu'il y avait 3000 personnes qui n'étaient pas actuellement affectées devant l'élève. Elles l'auraient peut-être été dans 3 semaines ou dans 1 mois. Donc soit alors on se dit, c'est un peu compliqué, on va les garder en réserve, etc., etc., on verra plus tard. Soit alors on se dit, on les utilise dès maintenant, on les mobilise. On a un devoir de vérité et d'action. Il faut dire les choses. Les choses, c'est qu'il y avait 3000 professeurs hier qui n'étaient pas affectés devant l'élève. Et donc on peut affecter devant l'élève. C'est quand même dommage de se priver de 3000 professeurs dans la situation où on a besoin de remplaçants. Les élèves sont nombreux à parler du remplacement. Là-dessus, maintenant, ils savent qu'il y a un plan d'action engagé. Est-ce que tout sera parfait tout de suite, etc., etc. J'en sais rien, mais ils vont très vite voir les choses changer dans leur quotidien.
0: Et pendant ce temps, l'intersyndicale des personnels de l'éducation nationale appelle à une nouvelle journée de grève mardi. Alors que la primaire socialiste commence aujourd'hui, la plateforme de vote ouverte depuis ce matin a été victime d'une cyberattaque, un afflux massif de connexions qui entrave la capacité à voter d'une partie des électeurs. Pour autant, l'intégrité des votes enregistrés n'est pas compromise, assure la commission d'organisation. 5 candidats sont en lice pour ce premier tour, Raphaël Glucksmann, Olivier Faure, Jérôme Gage, Emmanuel Morel et Ségolène Royal. Une exécution diffusée en direct aux États-Unis, l'auteur d'une tuerie sur une base militaire américaine sera tué par peloton d'exécution début décembre, une première depuis 1945 et les images sont visibles. C'est le secrétaire à la défense lui-même qui l'a confirmé. Et puis le prix Nobel de la paix décerné à la sud-africaine Navanethem Pillay, cette avocate de formation a lutté contre l'apartheid. Elle a notamment été haut-commissaire des Nations Unies aux droits de l'homme. Elle a également été la première femme non blanche à siéger à la haute cour sud-africaine. Navanethem Pillay est aujourd'hui juge à la Cour internationale de justice. Voilà pour l'info, excellent après-midi.
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1: Et nous sommes le 9 octobre aujourd'hui, nous fêtons les Denys. Et en ce 9 octobre, je pourrais vous parler de la création de l'Union Générale des Postes en 1874. J'aurais aussi pu vous parler de la fondation de l'École Nationale d'Administration, l'ENA, en 1945. Mais le 9 octobre 1981, la peine de mort est abolie en France. Le 10 mai 81, François Mitterrand, qui avait fait de l'abolition de la peine de mort un engagement de campagne, est élu président de la République. Un projet de loi en ce sens est présenté en Conseil des ministres par le nouveau garde des Sceaux, Robert Badinter. Le 29 août, le projet de loi est déposé sur le bureau de l'Assemblée nationale. Il est bref et comprend 7 articles. Le premier pose le principe de l'abolition. Le deuxième remplace la peine de mort par la réclusion à perpétuité. Le 17 septembre, les députés entament l'examen du projet de loi défendu par Robert Badinter dans un discours devenu célèbre. Le lendemain, le 18, l'ensemble du projet est adopté par l'Assemblée nationale. 10 jours plus tard, il arrive au Sénat. Il est voté dans les mêmes termes. Le texte est promulgué le 9 octobre et publié au journal officiel le lendemain. Ce jour-là, la France devient le 36e État à adopter une telle mesure et était le dernier membre de la Communauté économique européenne à l'appliquer. Christian Ranucci en 76, Jérôme Carin et Hamida Djandoubi en 1977 resteront pour l'histoire les trois derniers guillotinés en France. La citation du jour est signée de Robert Badinter lors de son discours à l'Assemblée nationale le 17 septembre 1981. « Si la peur de la mort arrêtait les hommes, vous n'auriez ni grand soldat, ni grand sportif. »
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1: il est 14h.
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3: Bonjour à tous. Près de 7000 personnes placées en garde à vue depuis le début de la mobilisation des lycéens, dont 86% de mineurs, des chiffres dévoilés par le ministère de la Justice. En parallèle, le ministre de l'Éducation, Édouard Geffrey, annonce que le cap des 100 personnels blessés a été franchi dans les établissements. Après la journée de manifestation d'hier, le parquet de Paris ouvre une enquête après la diffusion d'une vidéo filmée lors du rassemblement des lycéens place de la Bastille. Les images semblent montrer un policier donner un coup de genou à un manifestant. Cela porte à 5 le nombre d'enquêtes confiées à l'IGPN dans le cadre du mouvement. Autre mobilisation, celle des opposants à la 69 tout le week-end dans le Tarn. Ce sera la dernière alors que le chantier de l'autoroute entre Toulouse et Castres est presque terminé. Des militants ont grimpé dans des arbres le long du tracé ce matin. Des campements sont aussi installés à proximité de la 69. Son ouverture est prévue ce mois-ci. Un premier couac pour la primaire socialiste. La plateforme de vote en ligne ouverte depuis ce matin est victime d'une cyberattaque. L'accès au scrutin est perturbé. Les quelques 140 000 électeurs ont jusqu'à demain soir pour voter pour l'un des 5 candidats en lice. Raphaël Glucksmann, Ségolène Royal, Olivier Faure, Jérôme Guedj et Emmanuel Morel. 3 associations mettent en demeure le groupe SEB. Elles alertent sur la présence de PFAS dans les poêles Tefal et accusent le fabricant de ne pas suffisamment mentionner ces polluants éternels. Faute de réponse d'ici 3 mois, les ONG envisagent de saisir le tribunal judiciaire de Paris. La direction de SEB indique qu'elle examinera le contenu de cette mise en demeure. Sophie Adonneau rentrera finalement en Europe demain matin. Après son retour sur Terre hier, l'astronaute française actuellement au centre de la NASA à Houston est attendue à l'Agence spatiale européenne à Cologne. Après 235 jours dans l'ISS, elle va pouvoir retrouver ses proches et débuter son programme de réadaptation. Et puis en foot, après la trêve internationale, le retour de la Ligue 1 ce soir en ouverture de la 6e journée. Lens reçoit Lyon à 20h45. Parmi les autres rencontres du week-end, Monaco-Toulouse, PSG-Le Mans ou encore 3-Marseille. Voilà pour l'info, excellente journée.
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1: Et pour nos infos du jour, demain ne manquez pas l'ouverture de la recyclerie de Russe de 10h à 18h par Emmaüs Mundo, Vallée de la Bruche. Et on termine avec les horaires des maisons France Service qui vous accueillent avec et sans rendez-vous à Schirmeck chaque vendredi de 8h30 à midi et de 14h à 16h30. Du côté de Salles, de 8h15 à midi 15 et de 14h à 16h.
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0: 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L'Harmonie Denis Derazlar a le plaisir de vous inviter à son concert annuel qui aura lieu ce dimanche 11 octobre à 16h à la salle des fêtes Denis Derazlar. Sous la direction de Félicien Vigizov, les musiciens de l'Harmonie vous emmèneront à travers différents univers musicaux, tantôt intenses, tantôt légers, parfois familiers. Quelques animations, projections et mises en ambiance viendront ponctuer le concert et accompagner certains morceaux pour ajouter à la musique une petite touche de magie et de féerie. Le petit chœur de la Hazel sera présent pour de beaux moments où voix et instruments vont se rencontrer. La marche comté de Wildersbach à la découverte du trésor de la Perreux, c'est ce 10 octobre à partir de 19h. Enfilez vos costumes les plus terrifiants ou majestueux et plongez dans un univers peuplé de créatures mystérieuses et de magie. Qui sait, peut-être qu'au détour du banc de la Roche, vous découvrirez les secrets oubliés des êtres fantastiques. N'ayez pas peur, cette marche promet des pauses gourmandes pour recharger vos forces et une ambiance unique sous les étoiles. Inscription par téléphone obligatoire, 10 euros par personne, 5 euros pour les moins de 12 ans. Rendez-vous dès 19h au château de la Perreux. Et ce 10 octobre, l'association Entente Sportive Hazlar Urmat Grendelbruch vous donne rendez-vous à la salle des fêtes d'Urmat. Un événement au bénéfice de Life Pink. Festival des auteurs dès 11h, buvette tout au long de la journée, crêpes parties salées et sucrées dès 11h30. Il y aura une vente de tombola avec de jolis lots à gagner, également un concours de tir au but, un concert à 18h30. Il y aura aussi des food trucks pour la soirée et un DJ pour poursuivre la fête à partir de 20h. C'est sans manquer le match de gala Life Charity Team, Life Pink vs l'ensemble pour la solidarité, 7 à 16h. Ce 11 octobre, un concours de belote à partir de 14h au Royal Aroto. De jolis lots et tout le monde gagne. Jeu par équipe, tarif de 10 euros, inscription par téléphone. Toujours pour ce dimanche 11 octobre, c'est les portes ouvertes au jardin de Niargout. Rendez-vous de 10h à 18h, visite libre du jardin, vente de plantes et produits artisanaux. Au 346 chemin de Niargout à Plaine. L'AS Vich Russe et Lutzelouz vous propose une soirée années 80 à nos jours. Préparez-vous à remonter le temps et à danser sur les plus grands tubes des années 80 jusqu'au hit d'aujourd'hui. C'est le samedi 17 octobre à 19h à la salle des fêtes. Sébastien Faure sera au platine pour vous faire danser toute la soirée. Restauration sur place avec tarte flambée. L'entrée est à 10 euros avec une consommation offerte. C'est gratuit pour les moins de 14 ans. Venez fêter les 30 ans du cinéma Le Royal 1996-2026. À l'occasion de cet anniversaire, Le Royal vous invite à partager un week-end du 16 au 18 octobre placé sous le signe du cinéma et de la fête. Les festivités débutent vendredi à 21h avec la projection gratuite du film Flipper. Le samedi 17 octobre, petits et grands pourront profiter de la projection des mignons et des monstres à 15h. Et à 18h, la soirée se poursuivra autour d'un repas composé de grillades, frites et boissons accompagné du groupe Entre Parenthèses. Forfait soirée proposé à 20 euros pour les adultes, 10 euros pour les enfants. Enfin, le dimanche 18 octobre, le cinéma vous propose 3 séances. Un amour d'épouvantail à 10h, Heart of the Beast à 14h et les héros du Louvre à 17h. Les séances seront au tarif de 6 euros par adulte, 4 euros pour les enfants. 3 jours pour célébrer ensemble 30 ans de cinéma, de souvenirs et d'émotions au Royal. À la Maison des loisirs de Barambal le 17 octobre, rendez-vous pour une animation solidaire et conviviale au profit d'Octobre Rose. La participation est de 10 euros, les bénéfices seront reversés à la Ligue contre le cancer. À 16h, Zumba Party, Yoga Doux et Blind Test. Puis à 19h, concert de la chorale Cœur de Femme de Molsheim. Je termine avec l'atelier Origami, le papier en sculpture avec Justin à Mulbar-sur-Bruche, sous le préau de l'école, le dimanche 18 octobre à 16h, entrée libre et plateau au profit de l'orgue. Voilà pour les prochaines manifestations. Si vous avez besoin d'un renseignement, vous pouvez toutes les retrouver sur le site radio-rcb.fr dans la rubrique événements. On reprend en musique. Très belle journée à tous et bonne écoute sur RCB.
1: Salut les enfants.
2: Salut. Qu'est-ce qu'on fait ce week-end?
1: Eh bien ça, c'est une très bonne question. Vous savez quoi les enfants? Eh bien je vais aller sur le site internet de la radio RCB, sur le www.radio-rcb.fr. Sur la rubrique événements, on trouvera l'ensemble des sorties à faire dans la vallée de la Bruche. De plus, si c'est vous qui organisez l'événement, eh bien vous pouvez tout simplement le déposer directement sur notre site en utilisant la rubrique « Proposer un événement ». Alors les enfants, au final, ça vous a plu cette idée sortie?
3: Oui, c'était trop bien.
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0: voici votre agenda sorti pour aujourd'hui, avec plein de belles idées pour profiter du week-end qui arrive. On commence dès aujourd'hui, vendredi 9 octobre, à Célestat, avec la Marche des Lumières. Rendez-vous au parcours de santé. Dès 16h, un village préventif vous accueillera avec des stands et des animations de sensibilisation. La soirée se poursuivra avec un échauffement collectif, une séance de Zumba, puis le départ libre de la marche, possible entre 18h et 20h30, avec de nombreuses animations tout au long du parcours. Comptez 15€ sur inscription. Toujours aujourd'hui, à Sainte-Marie-aux-Mines, direction la médiathèque du Val d'Argent, dès 19h pour une soirée musique et table partagée. Notre DJ local y a invité les réfugiés hébergés dans le Val d'Argent à partager leur musique préférée et c'est MC Alik qui inaugurera le dance floor. Le billet d'entrée, lui, est original, il suffit d'apporter un plat à partager. On enchaîne avec demain, samedi 10 octobre, et deux rendez-vous à ne pas manquer. D'abord à Bar-en-Bar, à l'étang, dès 11h, pour la pêche rose, organisée en 2x4. Un sanglier à la broche sera proposé pour se restaurer et les bénéfices de cette belle journée seront reversés à la Ligue contre le cancer. Comptez 35€ par adulte, 20€ pour les enfants jusqu'à 12 ans. Toujours demain, à Schirmeck, direction l'ancienne synagogue, dès 19h30, pour un concert proposé par les amis de la synagogue de Schirmeck. Le duo Dialogue Insolite, avec Marc Hervieux à la flûte à bec et Bogdan Nesterenko à l'accordéon, vous promet un très beau moment musical. L'entrée est libre, avec un plateau. Enfin, le festival Octobre Solidaire anime en ce moment le Val d'Argent pour sa 3e édition. Il vous reste jusqu'au 31 octobre pour profiter de plus de 20 événements qui célèbrent le lien social et le bien vivre ensemble. Pour le programme complet, rendez-vous sur cc-valdargent.fr. Ce samedi 10 octobre à partir de 14h, rendez-vous au Boulodrome à Markolsheim pour un concours amical de pétanque en doublette dans le cadre de Octobre Rose. Les bénéfices seront reversés à la Ligue contre le cancer, tarif 5€ par joueur. Et voilà pour votre agenda du jour. Retrouvez encore plus d'idées de sortie sur le site internet de la radio. Très belle journée à tous.
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1: Attention au matcha, on en parle aujourd'hui dans votre rendez-vous consommation. C'est une alerte qui nous vient de Que Choisir. L'association de défense des consommateurs nous met en garde contre le matcha. Cette boisson issue de thé vert moulu est devenue très tendance ces dernières années. Populaire, mais pas forcément toujours bonne pour la santé. Que Choisir a analysé 7 références de matcha et a trouvé à chaque fois des traces d'aluminium. 5 d'entre elles dépassaient même la valeur de référence fixée par l'Agence nationale de sécurité sanitaire. Presque 4 fois plus en une seule tasse pour l'échantillon le plus préoccupant. Les références témoignent chères sont celles qui ont obtenu les pires résultats. Pourtant, malgré le risque sanitaire, l'Union européenne n'a pas défini de teneur maximale réglementaire pour l'aluminium dans les aliments et les boissons. Alors comment expliquer cette présence d'aluminium dans le matcha? Eh bien, le métal est naturellement présent dans la croûte terrestre, particulièrement dans les sols volcaniques où sont concentrées les cultures de théier. Les feuilles de matcha étant directement broyées, on ingère ces traces d'aluminium. Que Choisir ne va pas jusqu'à recommander de ne plus boire de thé matcha, mais préconise de ne pas en consommer tous les jours pour réduire son exposition à l'aluminium, puisque consommé en grande quantité et sur la durée, l'aluminium peut s'attaquer au système nerveux. Pour limiter les risques, l'association recommande de varier ses boissons et de privilégier des poudres issues de premières récoltes, généralement moins chargées en métaux.
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1: Aujourd'hui, Paul Mirabel nous présente son quotidien mouvementé. Une version fictive de lui-même, voilà ce que nous propose Paul Mirabel dans Paul, la série sur Prime Video. L'humoriste joue avec son image en jouant son propre rôle. Alors qu'il a vendu à Amazon un nouveau spectacle ainsi qu'un documentaire sur sa vie, il faut bien qu'il se rende à l'évidence, il n'a absolument rien écrit, rien préparé. Son meilleur ami décide alors de le reprendre en main.
2: N'arrête pas sur une ligne.
3: T'as foutu quoi ces 12 derniers mois?
4: Personne ne se comporte comme toi dans mon agence, Paul.
3: Moi, les humoristes, c'est un truc de fou, le boulard, quoi.
5: Je vais organiser des expériences qui vont donner de l'inspi.
6: Ok, mais pas de plan galère, gros.
1: Sauf que justement, des galères, c'est ce qui attend Paul Mirabel tout au long des 6 épisodes de la série. Il va se retrouver dans des situations absurdes qui ne vont pas vraiment l'aider à respecter le délai de ses projets. Cette façon de se mettre en scène en jouant une version fictive de soi-même, c'est déjà ce qu'avait fait Éric Judor il y a quelques années dans sa série Platane. Éric Judor qui apparaît d'ailleurs dans Paul, la série, avec toujours une bonne dose d'autodérision.
7: Paul Mirabel, actuellement dans La Polémique.
8: C'est dingue, t'es...
7: Bon.
8: Grand. C'est grand.
9: Est-ce qu'on peut appeler mon agent?
10: Ma gueule.
9: Oui, pardon.
10: T'es le mec qui fait des blagues de tension à la télé, là.
11: Paul Pamplemousse.
9: Voilà.
1: Paul, la série, disponible dès cette semaine sur Prime Video.
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0: bonjour et bienvenue pour un voyage en sophrologie.
1: Bienvenue sur les ondes d'RCB, le voyage en sophrologie, c'est chaque vendredi à 15h30 en compagnie de Aude. Bonjour Aude.
2: Bonjour Tamara.
1: Aujourd'hui, on va parler de l'exercice physique, la clé de voûte de la création de nouveaux neurones.
2: Une chronique pleine d'espoir aujourd'hui parce que pendant des décennies, la science nous a enseigné que nous naissions avec un stock de neurones qui était limité, destiné à s'amenuiser fatalement et inexorablement avec l'âge. Et cette vision pessimiste a été balayée par une découverte révolutionnaire, c'est que notre cerveau peut créer de nouveaux neurones tout au long de notre vie. Et ce processus, appelé neurogénèse, est particulièrement actif dans l'hippocampe, le centre de la mémoire et de l'apprentissage. Et la super nouvelle, eh bien, c'est que l'exercice physique est l'un des stimulants les plus puissants de cette régénération neuronale. Alors aujourd'hui, on va un petit peu explorer comment chaque foulée, chaque mouvement sculpte littéralement le cerveau. Alors, la neurogénèse adulte se déroule principalement dans le gyrus denté de l'hippocampe. Imaginez une pépinière de neurones où, chaque jour, de nouvelles cellules nerveuses naissent, migrent et s'intègrent au circuit existant. Eh bien, ce processus comprend plusieurs étapes cruciales. La prolifération, donc les cellules souches neurales se divisent pour créer de nouvelles cellules. La différenciation, ces cellules deviennent de véritables neurones. Et l'intégration, les nouveaux neurones établissent des connexions avec le réseau existant. Cette neurogénèse n'est pas anecdotique. Chez un adulte en bonne santé, plusieurs milliers de nouveaux neurones naissent quotidiennement dans l'hippocampe. Ces jeunes neurones possèdent des propriétés uniques. Ils sont plus excitables, plus plastique et contribue spécifiquement à la formation de nouveaux souvenirs et à la discrimination de patterns complexes. Mais voici le point crucial, c'est que ce phénomène naturel peut être considérablement amplifié ou au contraire freiné selon notre mode de vie. Et les recherches menées depuis les années 90 révèlent que l'exercice physique agit comme un véritable cocktail de croissance pour notre cerveau. Alors voici comment. L'exercice stimule massivement la production de BDNF, donc le BDNF, qui est surnommé l'engrais du cerveau par les neuroscientifiques. Cette protéine agit comme un fertilisant pour les neurones. Elle favorise leur survie, stimule leur croissance et facilite la formation de nouvelles connexions synaptiques. Ensuite, l'activité physique améliore la circulation sanguine cérébrale, ce qui augmente l'apport en oxygène et en nutriments essentiels aux zones de neurogénèse. De nouveaux vaisseaux sanguins se forment même dans l'hippocampe, ce qui crée un environnement optimal pour la naissance de nouveaux neurones. Derrière, l'exercice déclenche la libération d'hormones et de facteurs de croissance qui soutiennent la neurogénèse, comme l'IGF-1, par exemple le facteur de croissance insulinique, le VEGF, le facteur de croissance vasculaire, et diverses neurohormones qui créent un environnement propice au développement neuronal. Et enfin, l'activité physique régulière diminue l'inflammation chronique, notamment au niveau cérébral, et cette réduction de l'état inflammatoire protège les nouveaux neurones et favorise leur intégration dans les circuits existants. En revanche, toutes les formes d'exercice ne se valent pas concernant la neurogénèse. En haut du podium, on va trouver l'exercice cardiovasculaire, donc la course, la natation, le vélo, toute autre activité qui va élever durablement le rythme cardiaque va montrer les effets les plus spectaculaires. Les études indiquent une intensité modérée, donc 60-70% de la fréquence cardiaque maximale, pratiquée 30 à 45 minutes, produit les meilleurs résultats. En allié complémentaire, on va avoir les exercices en résistance, comme la musculation, les exercices avec poids qui vont stimuler aussi la neurogénèse, particulièrement quand ils sont combinés au cardiovasculaire. Et l'effet semble lié à la production d'IGF-1 musculaire qui traverse la barrière hémato-encéphalique. Et enfin, il y a les activités coordinatives, donc comme la danse, les arts martiaux, les sports de raquettes par exemple, des activités qui combinent exercices physiques et défis cognitifs et qui vont montrer des effets synergiques remarquables sur la création de nouveaux neurones et leur intégration fonctionnelle. Donc concrètement, les effets de l'exercice sur la neurogénèse ne sont pas que théoriques. Les études montrent des améliorations mesurables. Dans la mémoire et l'apprentissage, on observe une amélioration de 20 à 40% des performances de mémorisation après 3 mois d'exercice régulier. La neuroplasticité, donc avec l'augmentation du volume hippocampique, détectable en IRM après 6 mois. La protection cognitive, donc avec la réduction significative du risque de démence et de déclin cognitif lié à l'âge. Donc les premiers effets biologiques apparaissent dès les premières séances, mais les vrais bénéfices cognitifs mesurables demandent généralement 4 à 6 semaines de pratique régulière. Le message, il est clair, la constance prime sur l'intensité. Donc en bref, L'exercice physique réécrit littéralement l'architecture de notre cerveau. Chaque séance d'entraînement lance une cascade de processus biologiques qui culmine par la naissance de nouveaux neurones prêts à enrichir nos capacités cognitives. Et cette découverte transforme notre relation à l'activité physique, parce que nous ne bougeons plus seulement pour notre corps, mais aussi pour sculpter notre intelligence, affûter notre mémoire et préserver notre jeunesse cérébrale. Alors la prochaine fois que vous hésitez à chausser vos baskets, eh bien souvenez-vous d'un truc, c'est que vous tenez entre vos mains le pouvoir de faire naître de nouveaux neurones. Votre cerveau de demain se construit dans le mouvement d'aujourd'hui.
1: On ne le dit jamais assez, bougez et pratiquez un sport. L'essentiel, c'est qu'il vous plaise, mais de faire une activité physique vous maintient en bonne santé, en bonne forme physique et apparemment répare même les neurones. Alors n'hésitez plus, merci beaucoup pour cette nouvelle chronique, Aude, et au plaisir de te retrouver la semaine prochaine pour un nouveau voyage en sophrologie.
2: À la semaine prochaine, Tamara.
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0: Je vous raconte. Histoire géo.
1: 6. Thibaut se sert des heures de cours pour reprendre des forces en prévision du dur combat de la vie. SVT. 5. Une certaine idée du vide sidéral. Anglais. 7. Ricane au fond de la classe lorsqu'il ne dort pas. Maths. 4. Je ne connais pas cet élève.

0: Bonjour à tous. Un congé pour les salariés victimes de violences sexuelles et sexistes. Il vient d'être voté par l'Assemblée nationale dans le cadre de la loi intégrale. Ce congé doit permettre aux victimes d'effectuer les démarches médicales, judiciaires ou administratives. La ministre chargée de l'égalité entre les femmes et les hommes, Aurore Berger, salue un dispositif inédit et déterminant dans notre pays. Le vote solennel de la loi intégrale est prévu mardi. Près de 7000 personnes placées en garde à vue depuis le début de la mobilisation des lycéens, dont 86% de mineurs, des chiffres dévoilés par le ministère de la Justice. En parallèle, le ministre de l'Éducation, Édouard Geffrey, annonce que le cap des 100 personnels blessés a été franchi dans les établissements. L'ONU met en garde contre un recours disproportionné à la force face aux manifestants. Autre mobilisation, celle des opposants à l'A69 tout le week-end dans le Tarn. Ce sera la dernière alors que le chantier de l'autoroute entre Toulouse et Castres est presque terminé. Des militants ont grimpé dans des arbres le long du tracé ce matin. Des campements sont aussi installés à proximité de l'A69. Son ouverture est prévue ce mois-ci. Mediapart publie de nouveaux éléments contre Jordan Bardella, accusé de messages antisémites. Le média d'investigation assure avoir pu établir un lien direct entre le compte Twitter officiel du président du Rassemblement National et son fil de conversation Messenger, avec des sujets de discussion similaires. Jordan Bardella continue de contester cette accusation. Trois associations mettent en demeure le groupe SEB. Elles alertent sur la présence de PFAS dans les poêles Tefal et accusent le fabricant de ne pas suffisamment mentionner ces polluants éternels. Faute de réponse d'ici 3 mois, les ONG envisagent de saisir le tribunal judiciaire de Paris. La direction de SEB indique qu'elle examinera le contenu de cette mise en demeure. Et puis Sophie Adonneau rentrera finalement en Europe demain matin. Après son retour sur Terre hier, l'astronaute française actuellement au centre de la NASA à Houston est attendue à l'Agence spatiale européenne à Cologne. Après 235 jours dans l'ISS, elle va pouvoir retrouver ses proches et débuter son programme de réadaptation. Voilà pour l'info, excellent après-midi.
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Bonjour, quoi de beau à la télé pour cette soirée du 9 octobre sur TF1, qui sera le plus nul? Divertissement présenté par Camille Combal. Les personnalités invitées à participer à l'émission n'ont qu'un seul but, quitter au plus vite la compétition, puisqu'à la fin il ne restera qu'un seul candidat, le plus nul. Sur France 4, un soir d'été sous la tour Eiffel avec la maîtrise de Radio France, concert. Sur France 3, le clan Delon, l'impossible héritage, documentaire. Comment Alain Delon, monument du cinéma français, a-t-il laissé derrière lui une famille profondément divisée? Retour sur le parcours d'une célébrité hors norme. Sur W9, enquête d'action, magazine sur le thème Annecy, Genève, gendarme contre hors-la-loi de la route. Sur France 2, Simon Coleman, série. Sur Arte, les vieux espions à Cuba, téléfilm. Et puis sur M6, Stillwater, film avec Matt Damon et Camille Cotin. Un fourreur de pétrole débarque à Marseille du fin fond de

0: Dis-moi, tu trouves pas qu'on a un air de famille? 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
1: Bonjour à tous. La mobilisation lycéenne connaît une nette décélération selon le gouvernement, avec une dynamique désormais très localisée dans certains départements. Selon une carte consultée par l'AFP, les 141 lycées fermés aujourd'hui sont essentiellement situés dans le Nord et le Grand Ouest, ainsi que près de Lyon. Les dégâts occasionnés en marge des manifestations ou des blocages auraient coûté à minima 30 millions d'euros. Après la journée de manifestation d'hier, le parquet de Paris ouvre une enquête suite à la diffusion d'une vidéo filmée lors du rassemblement des lycéens place de la Bastille. Les images semblent montrer un policier donner un coup de genou à un manifestant. Cela porte à 5 le nombre d'enquêtes confiées à l'IGPN à Paris dans le cadre du mouvement. Il est accusé d'avoir violé une petite fille dans une école catholique. Dans le Cher, un homme a été mis en examen à Bourges. Cet AESH d'une école primaire accompagne des enfants en situation de handicap. Il travaillait depuis 8 ans dans l'établissement. Selon la procureure de Bourges, le suspect n'a pas reconnu les faits durant sa garde à vue. Un mois après leur vol, les deux tableaux du musée Renoir de Cagnes-sur-Mer ont été retrouvés. Début septembre, deux malfaiteurs s'étaient introduits au sein du musée et avaient scié les accroches de 4 tableaux avant de s'enfuir. Ils avaient laissé 2 peintures sur le chemin. Les 2 autres œuvres qu'ils avaient dérobées sont estimées à plus de 8 millions d'euros. Un premier couac pour la primaire socialiste. La plateforme de vote en ligne ouverte depuis ce matin est victime d'une cyberattaque. L'accès au scrutin est perturbé. Le Premier ministre Sébastien Lecornu a saisi l'Agence nationale de la sécurité des systèmes d'information. Les quelques 140 000 électeurs ont jusqu'à demain soir pour voter pour l'un des 5 candidats en lice. Raphaël Glucksmann, Ségolène Royal, Olivier Faure, Jérôme Guedj et Emmanuel Morel. Et puis en foot, après la trêve internationale, le retour de la Ligue 1 ce soir. En ouverture de la 6e journée, Lens reçoit Lyon à 20h45. Parmi les autres rencontres du week-end, Monaco-Toulouse, PSG Le Mans ou encore 3 Marseille. Voilà pour l'info, excellent après-midi.

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1: Bonjour à toutes et à tous et bienvenue sur notre antenne pour ce nouveau grand zoom culturel. Aujourd'hui, nous mettons en lumière une véritable institution locale qui fait vibrer notre territoire depuis plus d'un siècle. J'ai le plaisir de recevoir les visages de l'Harmonie de Niederaslar, une société musicale née au lendemain de la Première Guerre mondiale en 1919, sous la pulsion de Charles Butz. Après avoir traversé les époques, s'être réinventé en musique municipale au sortir de la Seconde Guerre mondiale, grâce à Paul Elmpacher, elle rassemble aujourd'hui près de 40 musiciens passionnés. Pour en parler, j'ai le plaisir d'accueillir sa présidente, Estelle. Bonjour Estelle.
2: Bonjour.
1: Alors Estelle, porter l'héritage d'une association centenaire, ce n'est pas une mince affaire. Le tissu associatif et musical a beaucoup évolué dans la région depuis 1919. Comment fait-on en 2026 pour maintenir vivante une telle cohésion intergénérationnelle et continuer d'attirer de nouveaux membres dans les rangs de l'Harmonie ?
2: Alors on essaye déjà d'avoir un répertoire assez varié avec le choix de différents morceaux, des morceaux actuels qui donnent envie de venir jouer avec nous et donnent beaucoup de plaisir.
1: Alors on sait que la transmission est au cœur de vos priorités. Pouvez-vous nous expliquer comment s'organise aujourd'hui la formation des jeunes élèves au sein de votre structure pour assurer la relève ?
2: Alors on a beaucoup d'enfants de musiciens déjà, comme beaucoup d'harmonie. Et puis comme dit, on fait en sorte que les morceaux plaisent aux parents, aux anciens et puis bien sûr aux enfants pour leur donner envie de rester.
1: Alors tournons-nous maintenant vers la musique avec vous Estelle. Un grand rendez-vous de la saison approche à grands pas. Le fameux concert annuel programmé ce dimanche 11 octobre 2026 à 16h à Niederaslar, à la salle des fêtes de Niederaslar. L'entrée est libre et on murmure qu'il y aura de belles surprises vocales. Quel univers musical et quelles ambiances avez-vous choisi d'explorer avec vos 40 musiciens pour le répertoire de cette année ?
2: Alors, notre chef nous a concocté un programme assez varié avec un univers féerique tel Disney pour vous faire rêver comme La Belle et la Bête et Aladdin, mais également des morceaux contemporains, des musiques de films comme Top Gun et bien sûr de mettre des solistes aussi à l'honneur. On aura également une jeune flûtiste Paula qui a 8 mois de pratique de flûte qui nous fera une petite prestation.
1: Alors, pour ce concert, vous partagez la scène avec la chorale d'enfants, le petit chœur de la Hazel. Comment s'est passée la préparation technique et artistique pour faire fusionner l'orchestre d'harmonie avec ses voix d'enfants ?
2: Alors, le petit chœur de la Hazel est dirigé par Maud Moriamé, qui elle-même est corniste au sein de notre harmonie. Et du coup, ça fait déjà quelques années, 3-4 ans, que nous participons avec la chorale. Et c'est toujours un grand moment pour tout le monde.
1: Eh bien, merci infiniment Estelle pour ces précisions qui nous mettent déjà l'eau à la bouche. On rappelle donc à tous nos auditeurs le rendez-vous, le concert annuel de l'Harmonie de Niederaslar. C'est ce dimanche 11 octobre à partir de 16h à la salle polyvalente. C'est entièrement gratuit et restez bien sur place après le spectacle puisqu'une grande soirée tarte flambée est organisée à partir de 19h en partenariat avec Illico Pizza pour prolonger ce moment de convivialité. Toutes les informations pratiques sont à retrouver sur le site internet harmonie-niederaslar.fr. Je répète harmonie-niederaslar.fr. Merci Estelle.
2: Merci bien, bonne soirée.
1: Quant à nous, on se retrouve très vite pour une prochaine découverte culturelle. Très belle journée à l'écoute de nos programmes.

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1: Bonsoir à tous. À Marseille, le proviseur adjoint d'un lycée porte plainte après avoir été roué de coups en marge de la mobilisation lycéenne. Il tentait de récupérer un extincteur pour éteindre un feu de poubelle lorsqu'il a été jeté à terre et frappé. Après un premier examen médical, le proviseur adjoint s'est vu prescrire une incapacité totale de travail de 9 jours. L'établissement reste fermé aujourd'hui. Dans ce contexte, le ministre de l'Éducation, Édouard Geffrey, annonce que le cap des 100 personnels blessés a été franchi dans les établissements. Par ailleurs, près de 7000 personnes ont été placées en garde à vue depuis le début de la mobilisation des lycéens, dont 86% de mineurs. Les dégâts des manifestations sont estimés à plus de 30 millions d'euros. Alors que la primaire socialiste commence aujourd'hui, la plateforme de vote ouverte depuis ce matin a été victime d'une cyberattaque, un afflux massif de connexions qui entrave la capacité à voter d'une partie des électeurs. Pour autant, l'intégrité des votes enregistrés n'est pas compromise, assure la commission d'organisation. 5 candidats sont en lice pour ce premier tour, Raphaël Glucksmann, Olivier Faure, Jérôme Guedj, Emmanuel Morel et Ségolène Royal. Mediapart publie de nouveaux éléments contre Jordan Bardella, accusé de messages antisémites. Le média d'investigation assure avoir pu établir un lien direct entre le compte Twitter officiel du président du Rassemblement National et son fil de conversation Messenger avec des sujets de discussion similaires. Jordan Bardella continue de contester ces accusations. Le prix Nobel de la paix est décerné à la sud-africaine Navanethem Pillay. Cette avocate de formation a lutté contre l'apartheid. Elle a notamment été haut-commissaire des Nations Unies aux droits de l'homme et a été la première femme non blanche à siéger à la haute cour sud-africaine. Navanethem Pillay est aujourd'hui juge à la Cour internationale de justice. Et puis une troisième médaille pour la France aux mondiaux de judo. Kayla Issoufi a remporté l'argent dans la catégorie des moins de 78 kilos. Elle s'est inclinée en finale contre une judokate émiratie. Les mondiaux se terminent dimanche et pour l'instant, la délégation tricolore n'a pas réussi à décrocher de médaille d'or. Voilà pour l'info, excellente fin d'après-midi.
2: Bonjour, merci.

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2: Dans les années 90, on avait la chance d'avoir le groupe The Fugees qui chantait Killing Me Softly. C'était en 1996. 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Il faut l'admettre, adapter cette version, version hip-hop, c'est très fort.
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0: Sur votre plateau télé ce soir, un Américain à Marseille, l'héritage d'Elon et de la culture générale. Stillwater sur M6, film avec Matt Damon et Camille Cotin. Un fourreur de pétrole débarque à Marseille du fin fond de l'Oklahoma pour soutenir sa fille qui purge une peine de prison accusée d'un crime qu'elle nie avoir commis. Bill met un point d'honneur à innocenter sa fille.
1: Allison était venue ici pour ses études et elle a rencontré cette fille, Lina. Un soir, elle a retrouvé Lina morte et elle a appelé la police. Le seul truc qui les intéressait, c'est qu'Allison couchait avec une arabe.
2: Je l'aimais.
1: Oui, je sais.
2: Tout le monde pense que je l'ai tué.
0: Le clan Delon, l'impossible héritage sur France 3, documentaire. Comment Alain Delon, monument du cinéma français, a-t-il laissé derrière lui une famille profondément divisée à travers des archives rares, des images inédites et les témoignages de ses proches. Retour sur le parcours d'une célébrité hors norme.
3: Vous avez peur de lui?
4: Ouais. Enfin, oui et non. J'ai peur de lui parce que, voilà, il est grand, c'est imposant, c'est mon père, c'est Alain Delon. C'est mon père, mais c'est aussi Alain Delon. C'est soit un homme, soit un homme, soit un homme. Pleure pas, t'es un homme, les hommes ça pleure pas. Remonte en froc, soit un homme.
0: Qui sera le plus nul sur TF1, divertissement présenté par Camille Combal. Les personnalités invitées à participer à l'émission n'ont qu'un seul objectif, quitter au plus vite la compétition, puisqu'à la fin il ne restera qu'un seul candidat, le plus nul. Toutes les formes d'intelligence sont testées, épreuve de logique, test de culture générale, à l'écrit et à l'oral. Stillwater sur M6, le clan de Delon, l'impossible héritage sur France 3, et qui sera le plus nul sur TF1. Très belle soirée télé à tous.

bonsoir à vous toutes et à vous tous, chers auditeurs, auditrices, vous qui venez de prendre la fréquence, le 103.5, votre radio de la vallée de la Bruche, ou sinon le 93.6 dans les hauteurs de Salles et du côté des Vosges. Bienvenue à vous toutes et à vous tous, ce soir, en compagnie de votre animateur, Claudie, chez nous, on danse. Eh oui, c'est moi qui ouvre le bal. Alors, les amis, la semaine était belle? Mais oui qu'elle était belle, hein? Il faisait beau, il faisait bon, tout ça. On était bien, avec un peu de douceur, il n'y a que là aujourd'hui hein, qui fait un peu plus frais. Mais bon, on s'adapte vite, hein? Moi je vous assure, ça fait du bien. Alors, si on a eu du tracas cette semaine, quoi que ce soit, eh bien, vous faites comme moi, vous balancez tout derrière vos épaules, c'est le week-end et ça va tout bien. Et maintenant, un bon petit apéro avec modération, voilà. Tout d'abord, un bon anniversaire, vous qui êtes né un 9 octobre, et une bonne fête à tous les Denis qui sont à l'écoute sur les ondes de RCB. Je vous rappelle, chers amis, que le numéro de téléphone pour les dédicaces au bout du fil, il faut tout simplement composer le 03 88 97 89 39. Et je vous rappelle encore une petite chose, les amis, puisque vous êtes tous à l'écoute ce soir. Vous avez envie de danser, vous avez envie de vous amuser. Eh bien, écoutez bien, ouvrez bien grand vos oreilles. L'hôtel-restaurant de l'Orée des Roches, 17 rue de l'Église à Salles, le samedi 17 octobre 2026, ils organisent une soirée dansante avec couscous royal, 4 viandes et bien sûr au prix de 30 euros. Voilà, et c'est à partir de 19h. Tout est sur réservation. Je répète, l'hôtel-restaurant de l'Orée des Roches, 17 rue de l'Église, au 67 420 à Salles. Le numéro de téléphone pour réserver, donc je vous le donne, c'est le 03 88 80 47 pardon, 23 68. Je répète, 03 88 47 23 68 et ce sera le samedi 17 octobre à partir de 19h sur réservation soirée dansante avec couscous royal avec ses 4 viandes au prix de 30 euros par personne. Voilà, alors les amis, j'espère qu'on va se retrouver donc à l'Orée des Roches pour aller danser, voilà, tout simplement. Donc maintenant, eh bien écoutez, place à la musique. Nous partons tout de suite, et oui, on le sait, on part avec nos amis les routiers. Et oui, les routiers qui sont en train de rentrer à leur domicile. Alors donc, les routiers, on vous souhaite un bon retour à votre domicile. Ressourcez-vous bien ce week-end avec votre famille. Et on vous souhaite une bonne route pour lundi matin. Je ne vous oublie pas les routiers, vous avez du mérite, c'est vrai, partez toute une semaine sur la route, c'est pas évident, surtout à l'heure actuelle. Voilà, alors maintenant on va faire un tour avec nos grumiers. Ah, ça c'est ma grande famille les grumiers. Allez, c'est déjà tout spécialement pour mon petit Cameron et Morgane avec son beau Renault tout neuf. Et sans oublier Ludo au Volvo, jaune et vert. Belle soirée, Ludo. Hein? Et merci encore pour les petits coups de klaxon. Et bien sûr pour Laurent, le grumier de Grandfontaine. Également aussi Anthony. Eh oui, Anthony, en ce moment, je ne te vois pas. Tiens, c'est bizarre. Avec ton Mercedes noir, tu ne montes plus la route de la Grande Fosse. Hein? Mais bon, j'espère qu'on se verra bientôt. Allez, belle soirée à toi, Anthony, et bon week-end. Et c'est également aussi pour Danou, le grumier, qui est à Clepsy-sur-Meurthe. Et sans oublier Laurent au Volvo blanc. Et Coco, notre Coco de la vallée de la Bruche, mais vous le connaissez tous, avec son nouveau grumier. Ça doit être un Volvo ou un Renault aussi, je crois. Alors on lui souhaite une très belle soirée. Et c'est également aussi pour notre petit Guillaume, en lui souhaitant une belle soirée et à son fils et à sa petite femme. Voici la marche des routiers. Et c'est parti!

enchaîne tout de suite avec un autre morceau qui arrive de suite. Et c'est tout simplement « Mais comment t'oublier ?» Et ça, c'est de la part de son ami de cœur pour Nindou en lui souhaitant une belle soirée avec de gros bisous. Et bien sûr, pour l'animateur. Merci à vous.

la partie avec la danse des canards. 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Et nous voilà partis avec la danse des canards. Ah, il y en a un du côté de salle qui l'attend, cette chanson. Et oui, ça, c'est de la part de Mamie. Et oui, de mamie et de papy pour le petit Sacha, avec de gros bisous. Et bien sûr, Sacha va danser la danse des canards avec mamie. Alors Sacha, tu prends mamie par la main et tu danses la danse des canards. Voilà, et c'est facile. Et on te fait de gros bisous, mon petit cœur. Allez, à très vite.

bien sûr, on poursuit avec un autre morceau, là. Nous allons partir avec Gigi Lionel, la danse des petits chats. Eh bien, c'est tout simplement de la part de papa et de maman, de papy et de mamie, bien sûr, pour Sacha, avec de gros bisous, sans oublier Luna. Alors, vous allez pouvoir danser la danse des petits chats, mes petits loulous. Allez, gros bisous et je te dis, mon petit Sacha, à demain matin. Bisous.

Voilà parti avec une jolie chanson. Eh oui, ah, le petit vin blanc. Oh mon Dieu, qu'est-ce qu'il est bon ce petit vin blanc, avec une douceur. Mon Dieu, qu'on l'apprécie. Et ça, c'est tout spécialement pour Vincent, où, avec son camion main blanc, avec ses traits bleus, en lui souhaitant un bon retour de la Bretagne. Eh bien, Vincent, tu as encore la forme, je vois, hein, de partir aussi loin. Eh bien, c'est super, hein. Eh bien, je te souhaite encore une bonne route pour la semaine prochaine. Allez, à bientôt.

nous poursuivons avec Takeo Ichi avec ce joli morceau Coucou. Et ça, c'est de la part de Jean-François pour sa petite femme Josiane de Anoul avec de gros bisous. On lui souhaite encore une très belle soirée et un bon week-end.

poursuit toujours avec Takeo et c'est tout spécialement pour Pierrette. En lui souhaitant une très belle soirée et un beau week-end, surtout Pierrette. Hein. Et c'est de la part de l'animateur de ce soir et de Kiki qui lui envoie de gros bisous. Et Kiki pense bien à elle.

Et nous poursuivons toujours dans la bonne humeur et dans la bonne musique. Et cette fois-ci, nous partons avec une jolie polka. Et cette jolie polka, elle est tout spécialement pour nos amis de Bourquebruche. Et oui, pour Marc, Irène et ses enfants, leur souhaitant une très belle soirée et un bon week-end. Et j'espère que vous êtes à l'écoute encore une fois de plus. Et c'est également pour Laurette et Jean-Paul, en leur souhaitant une belle soirée.

0: poursuit avec André Rieux et Aino qui va vous interpréter un très joli morceau. Et oui, c'est le Rosamunde. Et c'est de la part de Mireille de la Moselle qui l'envoie ce soir. Et c'est tout simplement pour sa sœur Jojo de Schirbeck en lui souhaitant une belle soirée, sans oublier Laetitia, Timéo, Jean, Mado, Robert et la bonne équipe d'RCB, et sans oublier notre Kiki, en espérant de la revoir bientôt sur les ondes de RCB. Et bien sûr, moi je remercie Mireille pour sa dédicace. Hein. Et oui, Mireille de la Moselle, c'est gentil de nous écouter. Gros bisous à vous et à très bientôt, Mireille.
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poursuit avec Santa Rosa, donc adios Anita. Et c'est demandé de Vincent pour tout le personnel de RCB et l'ensemble des routiers et des grumiers, en leur souhaitant une très belle soirée à tout ce petit monde. Alors merci à toi Vincent et très bon week-end. Voici adios Anita, jolie valse.

Nous poursuivons toujours avec un très joli morceau là. Nous allons du côté de Metz. Et bien sûr, nous allons chez Michel et Bozena et Rex en leur souhaitant une très belle soirée. Et en espérant, Michel, que tout va bien et que la santé est meilleure. Et on vous souhaite encore un très bon week-end. Et c'est aussi de la part de Philippe.

0: Que c'est beau tout ça, n'est-ce pas les amis, hein? Ça met vraiment ça de l'ambiance. Et là, nous allons partir maintenant du côté, je crois, de la Suisse ce soir. Bonsoir la Suisse, comment ça va? Et oui, c'est la Suisse qui arrive de suite. Et voilà, donc ça va être tout spécialement... Attendez, bougez pas, je suis en train de... Voilà. Je cherchais ma petite dédicace, là voilà qui arrive, voilà. Alors, tout spécialement de la part de moi-même pour Catherine, Coco, Rosie, la Maison du Plaisir, sans oublier Martin, sans oublier Jean-Martin, Sylvie, Romy à Sansal, et sans oublier bien sûr François, Isabelle à Zurich. Et un bonsoir à Lucienne. Peut-être à l'écoute, hein, je ne sais pas, mais on lui souhaite une belle soirée. Alors, bonsoir la Suisse, bonsoir Châtel, Saint-Denis, et bien sûr Montreux.
1: Hop, là, c'est calé.

partons du côté ben, avec Paloma Blanca. Et ça, c'est tout spécialement pour, de la part donc, de moi-même pour notre ami Kiki et Patrick, en leur souhaitant tous les deux encore une très belle soirée et un bon week-end. Et sans oublier Pierrette.

on continue avec nos amis suisses, tout spécialement pour Bernard de Stoppoumon et son épouse. En leur souhaitant une très belle soirée et un bon week-end à tous les deux. Et bien sûr à tous les fans de Mélanie Hoche.

On reste encore avec Mélanie Hirsch un petit peu. Et oui, c'est tellement bien. Et ça, c'est tout spécialement de Josiane qui remercie encore Jean-François de sa dédicace de tout à l'heure avec de gros bisous.

bonheur avec la Suisse. Allez, moi, on va pas se priver ce soir hein, sur les ondes d'RCB. Encore un petit morceau de Suisse. Et nous allons de nouveau chez Catherine et chez Coco Rosie à la Maison du Plaisir à Châtel-Saint-Denis. Sans oublier Jean-Martin, Sylvie, Romy à Sansal et bien sûr François, Isabelle à Zurich. Alors, souhaitant une très belle soirée à tout ce petit monde et surtout un beau week-end. Allez, à très bientôt. Voici ce joli morceau qui arrive.

Et nous voilà partis avec Jérôme Robert. Et ça, c'est tout spécialement pour Yvette de Salles. On lui souhaite une belle soirée et un bon week-end. Sans oublier Anne-Marie et Serge. Et c'est de la part des voisins du dessus.

poursuivons avec un autre joli morceau qui arrive de suite. C'est les Golden Tunes avec ce joli morceau, Le Parfum d'une Rose. C'est de la part de Mado qui souhaite une belle soirée à tous les auditeurs et auditrices en leur souhaitant un bon week-end. Et elle n'oublie pas l'animateur. Merci Mado et bien sûr, elle vous donne rendez-vous dimanche matin.

Poursuivons avec l'orchestre Casanova. Ça, c'est de la part de Jojo de Schirmeck qui remercie sa sœur Mireille de la Moselle de sa dédicace de tout à l'heure. Et c'est pour la famille en Moselle, les voisins, les auditeurs, auditrices, Mado, Robert, Kiki, en espérant de bientôt la revoir et sans oublier notre animateur de ce soir avec de gros bisous. Merci ma petite Jojo et je te souhaite un très bon travail pour demain matin. Et Jojo, si jamais tu n'as pas trouvé de cavalier, eh bien viens vite dans le studio, on la fait tous les deux cette danse. C'est parti mon kiki!

suis toujours dans les dédicaces avec l'Orchestre Horizon, avec ce joli morceau. Et ça, c'est tout spécialement de la part de Kiki, qui souhaite encore une très belle soirée à tous les fidèles auditeurs du samedi matin, avec de gros bisous.

Il a nous partout avec un autre joli morceau qui va vous mettre de l'ambiance. Et ça, c'est de la part de Bernard de Stoppoumont et son épouse pour tous les auditeurs et auditrices à l'écoute sur les ondes d'RCB en nous souhaitant une belle soirée sans oublier notre animateur de ce soir et les bénévoles qui travaillent à l'atelier de jus de pomme à Le Broc en leur souhaitant une très belle soirée. Eh oui, Bernard, il faut leur souhaiter une belle soirée car ils ont du mérite, hein, parce que quand tu vois tout ce travail qu'ils font, eh bien moi je leur tire le chapeau à ces gens, hein. C'est vrai, c'est formidable de les voir travailler. Donc voilà, et puis en plus de ça, il est tellement bon le jus de pomme, hein. Allez, belle soirée à vous et belle soirée encore à tous ces bénévoles qui travaillent au jus de pomme à La Broque.

0: nous poursuivons toujours dans la bonne musique. Là, nous partons avec un joli morceau encore. Ce sera tout spécialement pour remercier encore tous les bénévoles du jus de pomme de la Broque et sans oublier Bernard.
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nous poursuivons avec un autre joli morceau. Là, nous partons maintenant avec Anton Austirol, qui a été demandé de la Suisse ce soir. Et oui, car la Suisse s'écoute à Châtel-Saint-Denis. Et ça, c'est de la part de Coco, de Marlène, de Catherine, pour remercier l'animateur de cette très belle soirée. Et bien sûr, avec de gros bisous. Alors, merci à vous la Suisse et très belle soirée. Et vivement qu'on mange ensemble cette bonne fondue. Bisous.

Et nous partons du côté des Vosges. C'est Josiane et Jean-François qui remercient l'animateur de ce soir de cette très belle soirée. Avec de gros bisous. Merci à vous les amis. Voici ce joli morceau de TKO.

comme la chanson vous le dit, au revoir. Eh bien oui, pour moi, il est grand temps de vous quitter, chers auditeurs, auditrices. Il est passé 21h. Alors, nos émissions reprendront donc demain, à partir de 15h, avec notre ami Thierry, Walkman Famille, ses années 80, 90, 2000. Et ensuite, eh bien, ça enchaînera. Et bien sûr, dimanche matin, vous retrouvez Mado à partir de 9h pour son émission, donc Folklore, dédicace au bout du fil, jusqu'à 12h. Et par contre, moi, vous me retrouverez seulement la semaine prochaine, vendredi prochain, à partir de 19h, si vous le voulez bien. J'espère que vous avez passé une

0: Une belle soirée en ma compagnie. Moi, ça m'a fait un grand plaisir parce que vous avez été charmant. Vous étiez quand même pas mal donc à m'appeler. Donc, ça fait toujours grand plaisir. Voilà. Et comme je dis toujours, c'est vous qui choisissez vos titres. Ce n'est pas moi, c'est vous, tout simplement. Et encore merci à la Suisse qui écoute sur les ondes de RCV. Voilà, et bien sûr, dans la Moselle et du côté de la Manche. Bonsoir à toi, mon ami Serge et Zabeth. Et bien sûr, je vous dis à la semaine prochaine. Prenez bien soin de vous. Bon week-end. Bisous. C'était votre animateur Claudie. Chez nous, on danse.
1: Puis une médaille d'argent en judo pour la Française Kayla Issoufi. Elle a disputé sa première finale lors des mondiaux de Bakou dans la catégorie des moins de 78 kilos. Les Français qui ne brillent pas beaucoup pendant la compétition avec seulement 3 médailles. Voilà pour l'actu, très bonne soirée à tous.
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1: Il est 22h.
2: Bonsoir, bonsoir à tous. Les dossiers d'enquête s'empilent sur le bureau de l'IGPN. 24 en tout depuis le début de la contestation lycéenne, selon le ministère de l'Intérieur. La police des polices doit notamment se pencher sur cette vidéo diffusée sur les réseaux sociaux. On y voit un policier donner un coup de genou au visage d'un manifestant, place de la Bastille, ce jeudi. Le mouvement des lycéens semble s'essouffler. Selon les autorités, la dynamique est en nette décélération. Une source de l'exécutif décrit des actions très localisées dans certains départements. 140 lycées étaient fermés ce vendredi sur les 3700 dans toute la France, un nombre stable selon le ministère de l'Éducation nationale. Dans l'actualité aussi, 20 000 votants ont pu se prononcer ce vendredi lors de la primaire de la gauche. Le scrutin en ligne a pourtant mal débuté avec une cyberattaque ce vendredi matin. De nombreux robots se sont connectés simultanément à la plateforme de vote en même temps et cet afflux massif et fictif de connexions a entravé la capacité à voter. La commission d'organisation de la primaire annonce prolonger le scrutin jusqu'à dimanche 18h. Vladimir Poutine va livrer massivement du diesel pour le marché américain et mondial, annonce de Donald Trump. Le président américain évoque des discussions très fructueuses avec son homologue russe. Une autorisation provisoire de mise sur le marché sera donnée à la Russie, visée par des sanctions. Un séisme de magnitude 7,7 a touché le Panama ce vendredi. Des immeubles ont été évacués. La panique s'est emparée de la capitale. Une alerte de tsunami a été émise à l'est du pays. On en sait plus après l'agression d'un pilote de la compagnie Fly Dubai. Le copilote planifiait une attaque suicide inspirée du 11 septembre selon la justice émiratie qui présente les dernières conclusions de l'enquête. Il visait l'aéroport de Tel Aviv et indique avoir agi seul, sans implication d'autres personnes. Les investigations se poursuivent. Et puis, en Formule 1, Max Verstappen partira en pole position de la course sprint du Grand Prix de Singapour ce samedi. Les Français Isaac Hadjar et Pierre Gasly sont 9 et 10e sur la grille. Voilà pour l'actualité. Merci d'être à notre écoute.
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1: Il est 23h.
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3: Bonsoir, bonsoir à tous. Les dossiers d'enquête s'empilent sur le bureau de l'IGPN. 24 en tout depuis le début de la contestation lycéenne, selon le ministère de l'Intérieur. La police des polices doit notamment se pencher sur cette vidéo diffusée sur les réseaux sociaux. On y voit un policier donner un coup de genou au visage d'un manifestant, place de la Bastille, ce jeudi. Le mouvement des lycéens semble s'essouffler. Selon les autorités, la dynamique est en nette décélération. Une source de l'exécutif décrit des actions très localisées dans certains départements. 140 lycées étaient fermés ce vendredi sur les 3700 dans toute la France, un nombre stable selon le ministère de l'Éducation nationale. Dans l'actualité aussi, 20 000 votants ont pu se prononcer ce vendredi lors de la primaire de la gauche. Le scrutin en ligne a pourtant mal débuté avec une cyberattaque ce vendredi matin. De nombreux robots se sont connectés simultanément à la plateforme de vote en même temps et cet afflux massif et fictif de connexions a entravé la capacité à voter. La commission d'organisation de la primaire annonce prolonger le scrutin jusqu'à dimanche 18h. Vladimir Poutine va livrer massivement du diesel pour le marché américain et mondial, annonce de Donald Trump. Le président américain évoque des discussions très fructueuses avec son homologue russe. Une autorisation provisoire de mise sur le marché sera donnée à la Russie, visée par des sanctions. Un séisme de magnitude 7,7 a touché le Panama ce vendredi. Des immeubles ont été évacués. La panique s'est emparée de la capitale. Une alerte de tsunami a été émise à l'est du pays. On en sait plus après l'agression d'un pilote de la compagnie Fly Dubai. Le copilote planifiait une attaque suicide inspirée du 11 septembre selon la justice émirati qui présente les dernières conclusions de l'enquête. Il visait l'aéroport de Tel Aviv et indique avoir agi seul, sans implication d'autres personnes. Les investigations se poursuivent. Et puis, en Formule 1, Max Verstappen partira en pole position de la course sprint du Grand Prix de Singapour ce samedi. Les Français Isaac Hadjar et Pierre Gasly sont 9 et 10e sur la grille. Voilà pour l'actualité. Merci d'être à notre écoute.
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Bonsoir, bonsoir à tous. Du diesel livré massivement pour le marché américain. Donald Trump annonce que son homologue russe Vladimir Poutine s'est engagé. Le président américain évoque une discussion très fructueuse. Une autorisation provisoire de mise sur le marché sera donnée à la Russie, visée par des sanctions. Dans le même temps, le prix du gaz va encore augmenter, plus 6,6% au 1er novembre prochain, selon le calcul du comparateur Elowatt dévoilé par le journal Le Parisien. 6 millions de foyers ayant souscrit un contrat indexé sur les prix des marchés seront impactés par cette hausse record. Le procureur de Béthune est affirmatif. Le tir de grenade qui a arraché la main d'un lycéen à Lens s'est fait conformément au mode opératoire préconisé. Le parquet a donné plus de précisions ce vendredi. Le CRS qui a lancé l'engin était habilité et a agi sur ordre de l'autorité de commandement. L'enquête cherche aussi à établir si le lycéen a ramassé la grenade ou non. L'adolescent de 15 ans est toujours hospitalisé. Il sera entendu par les enquêteurs prochainement. En tout, 24 enquêtes ont été ouvertes par l'IGPN, la police des polices, depuis le début de la mobilisation lycéenne. Cette mobilisation lycéenne en nette décélération, selon une source de l'exécutif. À noter que le dernier bilan des dégâts occasionnés par les manifestations et les blocages s'élève à 30 millions d'euros. Un séisme de magnitude 7,7 a touché le Panama ce vendredi. Des immeubles ont été évacués. La panique s'est emparée de la capitale. Une alerte tsunami a été émise à l'est du pays. 20 ans de réclusion criminelle, la peine prononcée ce vendredi par la cour d'assises de Paris envers un Indien de 29 ans, accusé d'avoir dirigé un groupe masculiniste de discussion en ligne. Rohan Rahn a été condamné pour extorsion en bande organisée avec actes de torture et de barbarie commis en particulier sur des mineurs comme circonstance aggravante. Et puis une médaille d'argent en judo pour la Française Kayla Issoufi. Elle a disputé sa première finale lors des mondiaux de Bakou dans la catégorie des moins de 78 kilos. Merci d'être à notre écoute.

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1: Il est une heure.
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